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2: Si vous avez fait de la physique à l'école, normalement c'est le cas d'à peu près tout le monde. Vous savez que chaque mouvement crée de la force et de la chaleur, mais je ne m'explique pas bien pourquoi Caro a choisi de convertir une claque en moyen de cuisiner. Un mystère.
3: Parce qu'on fait pas de petites économies, figure-toi. Voilà, je me suis dit, j'ai lu ça ce week-end. Une simple claque, évidemment, ne chauffe presque rien, mais des milliers d'impacts. Sachez-le, ça peut théoriquement produire une quantité impressionnante de chaleur. Et selon cette estimation, il faudrait très précisément 23 034 claques pour faire monter un poulet jusqu'à une température suffisante pour le cuire. Voilà, donc le chiffre était précis, 23 034 claques. Bon, c'est une idée complètement absurde, évidemment, basée quand même sur un vrai principe de physique, c'est-à-dire que l'énergie mécanique peut se transformer en chaleur. Donc la prochaine fois que vous achetez un poulet, par exemple vivant. Dimanche prochain, voilà, le petit poulet rôti de dimanche, bim bam boum, 23 000 claques, et le poulet est prêt, quoi.
2: Le nombre de trempes que j'ai prises par mon père quand j'étais môme, je devrais avoir les fesses comme un poulet rôti, moi, je peux.
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0: Vous qui nous écoutez, vous le savez, c'est jamais agréable de se faire quitter et surtout de se venger. Mais parfois, certaines vengeances sont rigolotes.
1: Oui, c'est l'histoire de Jessica Sewell, qui est une Australienne qui a mis fin à sa relation de 3 ans avec son petit ami. Et évidemment, son ex ne l'a pas pris tranquillement. Voilà, donc pour se venger, qu'est-ce qu'il a fait? Il a collé des affiches à travers la ville pour ce qu'il appelait un concours de cris de Chewbacca. Donc l'idée était toute simple. Il fallait appeler le numéro qui était indiqué sur les affiches, attendre la boîte vocale et laisser votre meilleure impression du rugissement de Chewbacca, que tu fais très bien, Philippe, d'ailleurs,
0: pour être
1: dans le concours.
2: Oh,
1: il peut le gagner.
2: Oh,
1: il peut le gagner à tout moment.
2: Ah ouais.
1: Et celui qui a laissé le meilleur selon l'affiche gagnerait 100 euros. Donc vous imaginez bien que ça a explosé au standard. Tout le monde a commencé à appeler ce numéro, sauf que le numéro qu'il a indiqué n'était évidemment pas le sien, c'était celui de son ex Jessica. Et donc le téléphone n'a pas arrêté de sonner non-stop, toutes les heures, des inconnus qui laissaient des grognements de Chewbacca sur sa boîte vocale. Et elle n'a pas compris au début, Jessica, et puis finalement,
2: tu m'étonnes.
1: Elle s'est dit que c'était assez marrant comme blague, ce qui, à mon avis, peut provoquer un truc où tu te dis, bon, finalement, en fait, mon ex, il est drôle, allez, vas-y, je me remets avec lui.
0: Ouais.
1: Un truc dans le genre.
0: Pas sûr.
2: Je pas sûr.
0: À mon avis, il y a un désir caché là-dessous, surtout pour le mec. Jessica, c'était son ex, mais à mon avis, Chewbacca, c'est son fantasme, quand même.

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2: C'est peut-être une question que vous êtes déjà posée. Quelle est la blague la plus drôle? Mm-hmm. Évidemment, souvent, ça dépend du narrateur.
3: Ouais.
2: Mais y a-t-il une blague plus drôle que les autres? Personne n'a répondu. Enfin, maintenant, si.
3: Il y a des scientifiques américains qui ont fait appel à des volontaires. Et donc, apparemment, ça y est, on l'a trouvé, la blague la plus drôle du monde. Alors, je précise quand même, avant que vous éclatiez de rire,
4: ou pas,
3: que les blagues doivent être consensuelles, d'accord? Pas transgressives. On ne doit pas parler de ci, de ça. Donc, il y a quand même pas mal de règles à respecter pour que ce soit.
2: Donc, déjà, ça, c'est pas drôle, déjà.
4: Non.
3: Donc, bon, vous me voyez venir. Enfin, ça a été élu la blague la plus drôle du monde, ce qu'on va écouter. Regardez.
5: Ça va réunir plus de 300 000 participants et participantes à travers le monde, et ça, ils s'y attendaient pas du tout. C'est vraiment inespéré. Mais bon, je sais que si vous êtes encore là, c'est pour connaître la blague la plus drôle du monde. Allez, je vous la raconte. Deux chasseurs du New Jersey sont en forêt lorsque l'un des deux tombe par terre. Il n'a plus l'air de respirer. Le deuxième sort son téléphone et appelle les urgences. « Mon ami est mort, qu'est-ce que je dois faire ?» D'une voix calme, la personne lui répond
6: « Ne vous inquiétez pas, je peux vous aider. Il faut d'abord s'assurer qu'il soit bien mort. »
5: Il y a un silence, puis on entend un coup de feu. Le chasseur reprend le téléphone et il dit « C'est bon, et maintenant je fais quoi ?»
7: Ah ouais, d'accord. Oh là là, il n'y a pas de chute.
2: Et puis surtout, elle est très très mal racontée.
7: Ah ouais.
2: C'est-à-dire que en plus, tu vois.
3: Ça, c'est cata.
2: Mais voilà, c'est.
3: Non, mais du coup, ça décomplexe. Parce que moi, par exemple, je me souviens jamais des blagues. Et je trouve que c'est un talent de dingue d'arriver à avoir un stock de blagues, tu vois, dans son petit sac à dos. Et déjà, ça, c'est fort. Et là, je me souviens déjà plus de la blague que je viens d'entendre. Tu vois. Déjà.
7: Comment tu mets des blagues dans son sac à dos? C'est mignon.
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4: Tout le monde connaît le happy hour, mais alors je parie pas que dans l'équipe il n'y en a pas qui le testent assez souvent.
5: Je vois pas pourquoi tu dis ça.
0: Récemment.
4: Ouais, je pense qu'il y en a qui vraiment sont des grands habitués de la
6: Happy
4: Hour.
6: On essaye.
4: Voilà. Mais Caro, elle la trouve encore mieux que la Happy Hour.
0: Beaucoup mieux que ça. Le Happy Hour, vous savez, c'est quand on profite des boissons à prix réduit dans un restaurant en fin de journée. Il y a plein de restaurants qui ont installé ce système. Mais j'ai trouvé mieux que ça. Ça s'appelle le Happy Day. Donc ça joue évidemment sur le jeu de mots, d'accord, Happy Day, sauf que c'est le dé de à jouer, d'accord. Et c'est la Barque Bleue, le restaurant La Barque Bleue qui est sur le port de Nice, qui a trouvé cette idée géniale. Le principe, c'est qu'il y a un dé qui est apporté sur votre table juste avant de payer l'addition, d'accord. Et si les clients, en jetant le dé, tombent sur le numéro 6, tout est gratos.
6: De toute la
0: le
6: table.
0: Repas est gratos. La
6: c'est
0: table,
6: génial.
0: On vous offre.
4: Oui, alors j'imagine que la table doit être limitée. Hein. Tu ne peux pas y aller à 43.
6: Ouais.
4: Et
6: ouais.
4: Tiens,
0: en fait, c'était une façon de relancer un peu le business parce que depuis le Covid, c'est vrai que le patron de ce restaurant, La Barque Bleue, avait un petit peu du mal. Et là, alors évidemment, le restaurant est rempli, plein à craquer. L'opération est géniale. Ça met une bonne ambiance. Il y a un petit enjeu. Ça se joue tous les jours. Alors attention, c'est entre 10h et midi et entre 17h et 19h. Pas folle la gueule, quand même. Ouais.
5: Entre 10h et midi.
0: Ouais, entre 10h et midi.
5: Ah, ce qui limite pas mal la table.
4: Et 17h et 19h.
0: Et 17h, faut manger tôt. Faut faire une matinale,
5: tôt, ouais.
0: faut animer le meilleur de réveil. Et dans ce cas-là, tu vas manger à 18h.
4: C'est pas désagréable de manger à 18h30.
0: T'es dedans.
4: Moi, ouais, j'aime bien. Hein.
0: Voilà. Donc, moi, je trouve ça génial, t'imagines ?
4: Et RFM, ils vont faire le même truc. Là.
5: Ah bon ?
4: Ouais, la cantine d'RFM. Si tu fais un 6, ce sera cuit.
0: Ah ouais. Je pensais que t'allais dire si tu fais un 6, c'est Jean-Pierre Foucault. Si tu fais un 5, c'est Sylvie.
4: Fais des 6.
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1: Si vous êtes bélier, mercredi 23 septembre, d'ailleurs un énorme bisou à ma sœur, ma petite sœur Olivia, c'est son anniversaire. J'ai toujours l'impression qu'elle a 10 ans alors qu'elle en a 44, mais ça tout va bien. Les béliers, réveil un petit peu électrique, un café et quelques minutes de calme devraient suffire pour vous calmer. Les taureaux, une occasion de bouger pourrait surgir, laissez la routine de côté. Si vous êtes gémeaux, votre créativité pourrait surprendre aujourd'hui. Une idée simple fera la différence. Du côté des cancers, une idée ambitieuse pourrait enfin prendre forme. Faites simplement le premier pas. Si vous êtes lion, envie de vous dépasser, un petit défi pourrait vous stimuler. Un projet collectif pour les vierges vous réserve une bonne surprise. Achat prévu pour les balances. Prenez quand même quelques heures avant de décider si vous y allez ou pas. Si vous êtes scorpion, budget ou organisation, il va falloir choisir. Si vous êtes sagittaire, une belle complicité pourrait s'installer dans un moment ordinaire. Les capricornes, un souvenir pourrait refaire surface et déclencher un beau fou rire ou un beau moment en famille. Si vous êtes Verseau, un ami pourrait vous faire sortir de votre zone de confort. Faites-lui confiance. Et enfin, si vous êtes Poisson, une démarche repoussée devient soudain plus simple. C'est le moment de vous en occuper.

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2: Mesdames et aussi messieurs, Caro va vous parler des âges charnières chez la femme. Ces différents âges où il y a de grands changements dans leur vie.
3: Alors c'est assez incroyable, vous allez voir. Tout se passe à certains âges de la vie d'une femme. L'âge moyen, par exemple, où une femme trouve la confiance qu'elle a en elle, ce serait 41 ans. Voilà, donc interrogez-vous, est-ce que vous êtes dedans? Est-ce que vous êtes à côté? Est-ce que vous êtes proche de cet âge-là? En tout cas, à 41 ans, c'est vraiment le moment où on trouve notre confiance en nous. L'âge moyen où une femme arrête de se soucier du regard des autres, évidemment c'est une moyenne, hein, c'est 46 ans. 46 ans, t'en as plus rien à foutre de ce que pense ton voisin. T'es hyper détendu.
2: Dégueulasse.
3: Voilà. Le jugement, vraiment, ça ne t'intéresse plus. L'âge moyen où une femme entame un nouveau chapitre, ce serait 48 ans. Il était temps, hein. 48 ans. Donc moi, c'est potentiellement
4: c'est vite,
3: l'année
4: vite,
3: prochaine. Le pic du bonheur chez une femme, il serait estimé entre 45 et 65 ans. Bon, là, la fourchette est assez large, ce qui est plutôt quand même assez sympa. Ça laisse pas mal de possibilités. L'âge moyen où les femmes se sentent le mieux dans leur peau, ce serait 45 ans. Voilà, selon les femmes, là où on est le mieux, c'est 45 ans. Et l'âge moyen où les femmes se sentent le plus libres, c'est à la cinquantaine. Voilà, à 50 piges.
2: Ça y est.
5: Ça a été libre.
2: T'es enfin bien.
3: Ça y est. T'es enfin bien dans ta tête, t'es enfin bien dans ton corps.
5: En fait, t'es bien quand les enfants sont partis.
3: peut-être qu'il y a un bien.
5: Ouais, je pense.
3: Mais c'est hyper intéressant de savoir. Ça permet de situer un peu, tu vois.
5: C'est pas mal.
3: J'aime beaucoup.
2: Enfin, moi, j'ai demandé à Lulu, qui a donc un peu plus de 20 ans, à Husson, oui, qui en a un peu plus de 50. Ils ont la même réponse. Hein. Le moment où ils se sentent le mieux, c'est à 2 grammes.
3: Hein. Waouh.
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0: aujourd'hui dans l'info qui rend dingue. Je vais parler un minimum pour éviter d'insulter l'artiste dont va vous parler Caro. Parce que s'il y a bien des trucs qui me cassent les pieds,
1: voilà.
0: C'est ça.
2: Reste
0: et les burnes.
1: Ah oui, aussi. Les deux.
0: Ouais, les deux.
2: Non, mais est-ce que c'est pas ça l'art? L'art, c'est pas un petit peu de bousculer, tu sais, les
0: codes.
2: Oui,
0: mais c'était reçu.
2: D'énerver un petit peu les gens sur les bords. Parce que c'est vrai que là, je vais vous parler d'une histoire vraiment qui rend dingue premier degré. C'est un artiste italien qui s'appelle Salvatore Garo. Et qui a surpris tout le monde, et le monde de l'art notamment, en vendant ce qu'il appelle une sculpture invisible.
1: Une sculpture invisible
2: qui vaut 18 300 $. Mm-hmm. Voilà, donc il y a quelqu'un qui l'a... Il y a aussi la personne qui l'a acheté, hein. Excusez-moi, celle-là, elle ne vous énerve pas du tout. Il n'y a que l'artiste qui vous saoule.
1: Les deux.
2: Donc l'œuvre s'appelle Io sono, ça veut dire en italien « je suis ». Voilà, ce qui est déjà en soi une chose importante, une promesse. Et donc ça a été décrite comme, si vous voulez, une sorte de sculpture immatérielle, composée uniquement d'air et d'énergie. Donc en fait, la pièce n'a aucune forme physique, hein, vous avez compris, elle est complètement invisible.
0: Oui, elle est invisible.
2: Donc l'acheteur, ce débile, n'a reçu aucun objet. Et dans son salon, il dit, voilà, j'ai mis 19 000 $ pour avoir cette sculpture. Je comprends que ça rende dingue.
1: Pardon, Caro.
2: Après, il y a un délire que j'aime bien.
1: Il a quand même reçu un certificat d'authenticité.
2: Oui. Ah bah bien sûr. Un certificat d'authenticité.
0: Ouais. Non, c'est bien tout ça. Je préfère encore me faire ken en achetant le Mont Saint-Michel, tu sais, comme il y a des mecs qui ont acheté la Tour Eiffel.
2: Ou une étoile.
0: Où tu te fais vraiment une étoile.
2: Ouais.
0: Où tu dis bon, allez, il y a un truc, mais là.
2: Bah après, tu sais, quand t'as tellement d'argent. Qu'est-ce que t'en as à foutre?
3: Bah, donnez-le moi, en fait. Oui,
2: à la limite.
3: Genre, j'en ferai des trucs.
2: Gagneur Lucas Prades.
3: Ah ouais, avec plaisir.
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3: Pour donner la bonne réponse, vous avez trois indices que je vais vous donner dans un instant. Vous avez maximum 5 secondes pour trouver la réponse. Une bonne réponse, c'est 200 euros. Deux bonnes réponses et on vous fait un chèque de 300 euros. Et si vous trouvez les trois bonnes réponses, c'est 500 euros qui arrivent à la maison. N'oubliez pas quand même que vous pouvez vous arrêter quand vous voulez après une bonne réponse, mais si vous décidez de continuer et que vous donnez une mauvaise réponse, là c'est cata, parce que vous perdez tout. Donc réfléchissez bien, on va bien vous poser la question, est-ce que vous continuez, est-ce que vous arrêtez. Ma Julie, qui n'est pas très loin de nous.
4: Je suis là.
3: Comment ça va?
4: Mais ça va super bien.
2: Ça va bien?
4: Oui.
2: Jean-Pierre, te manque pas trop?
4: Ça va.
2: Alors ça va.
4: T'es mon chouchou quand même.
2: Ah bon. Au moins une dans l'équipe.
5: Ouais, parce que nous, hein.
2: Tu crois que j'avais pas compris?
4: Et si on jouait? On accueille Virginie qui habite en Corrèze. Bonjour Virginie.
2: Salut Virginie.
6: Oui, bonjour Philippe, bonjour Caro, bonjour toute l'équipe.
4: Coucou.
2: Ça va ma belle où t'es en Corrèze?
6: Comment j'ai pas entendu?
2: Où tu es en Corrèze?
6: Je suis à Jujal-Nazareth, à côté de Brive-la-Gaillarde.
2: Ah, c'est un beau coin ça. C'est au coin de l'Ovalie.
4: Ah ouais.
6: Exactement.
2: Allez, on y va Virginie.
3: Virginie, on joue pour 500 euros. Tu pourras continuer ou arrêter après chaque question. Tu dois d'abord trouver une pièce du domicile. Et les indices sont les suivants. Salon, canapé, ensemble.
2: C'est le salon. Ouais.
3: Je suis bête. Je te la donne sur ma paye. Je t'ai donné la réponse dans l'indice, mais j'aime bien faire ça de temps en temps, c'est pour voir si tu suis. Virginie, ça te fait déjà 200 euros. Est-ce que tu continues ou est-ce que tu
2: continues?
3: Oui,
2: continue Virginie, tu vas trouver la deuxième.
6: Je continue.
2: Ouais.
3: Alors, tu dois trouver un chanteur français et les indices, les voici. Voulzy, Maman Bobo.
6: Alain Souchon.
3: Oui.
2: Gagné 300 euros.
3: Est-ce que tu continues ou est-ce que tu arrêtes?
2: Attends, je vais te dire. Ouais, tu peux y aller.
6: Allez, je te fais confiance.
2: Ouais, tu peux, Virginie.
3: Alors, c'est la question pour 500 euros. Tu dois trouver un moyen de transport. Les mots sont les suivants. Souterrain, rame, ticket.
6: Métro.
2: Et bravo. Ben voilà, c'est gagné 500 euros. Voilà. Bah, bravo Virginie.
6: Super, merci. Vous refaites ma journée là.
2: Eh bah, tant mieux. On te fait un énorme bisou.
6: Merci, gros bisous à toute l'équipe. Merci.
2: Salut Virginie.
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1: Alors vous le savez, cette nouvelle rubrique dans l'émission de Caro, enfin nouvelle depuis le mois de septembre, depuis le mois d'août même, puisqu'on est là déjà depuis le mois d'août. On a déjà un ressenti de fin février, nous.
2: Ça s'entend, t'inquiète pas, je pense que les auditeurs ont bien remarqué que tu pensais déjà que t'étais en fin d'année, en fin de saison.
1: Attaque gratuite.
3: Oui, bien sûr. Mais ça la fait rire.
1: Que elle. Ça s'est bien allé, égoïste. Tous les jours, on voit à tous passer des conseils, des trucs, des astuces. C'est vrai ou c'est pas vrai. Caroline a troqué son costume d'animatrice pour celui de scientifique.
2: Exactement, au moins. Alors, on l'a tous entendu. Si votre téléphone portable tombe dans l'eau, franchement, c'est arrivé à tout le monde. Parfois, vous le laissez dans la poche arrière de votre pantalon, ça tombe dans les toilettes, ça tombe dans l'eau. Enfin, moi, ça m'est arrivé des dizaines de fois. Il faudrait le mettre dans du riz pendant une nuit. Le riz est censé absorber l'humidité et réparer votre téléphone. Est-ce que vous l'avez déjà fait, par exemple, en studio ?
1: Moi, je l'ai déjà fait, ça n'a pas marché du tout.
2: Et je vais vous dire un truc, ça ne marche pas. Ça ne marche pas parce qu'en fait, le principal problème quand votre téléphone tombe dans l'eau, c'est l'oxydation des composants. Et ça, le riz, malheureusement, ne le répare pas.
3: C'est pas l'humidité, en fait, le problème.
2: Non,
3: c'est l'oxydation.
2: C'est l'oxydation des composants et les poussières, les toutes petites poussières fines du riz qui risquent de pénétrer dans votre téléphone et en réalité
1: accentue.
2: De l'abîmer. Exactement. Donc, si quelqu'un vous dit que son téléphone est tombé dans l'eau, qu'il l'a mis dans le riz, ce que j'ai fait, et que le téléphone était réparé, ce qui est mon cas, sachez que quand même le téléphone aurait été réparé sans ça. En fait, vous le laissez
3: à l'air libre.
2: Mettez le riz, puis mettez le téléphone à côté. Voilà. Je veux dire, il n'y a pas de lien entre le riz et la réparation. Mais moi, je suis en passion de cette. Vous me regardez avec vraiment des yeux de merveille. Je vous jure que moi, je trouve que cette info est hyper intéressante, très pratique.
3: Ce matin, moi, je pensais que c'était vrai.
2: Il fallait mettre
3: le téléphone dans le riz et que ça marchait, quoi.
1: Il faut le mettre à côté du riz.
3: Ah ouais. À côté de la cuisine.
1: Pour mettre à côté de quelque chose. Quoi.
2: En revanche, si dans le riz tu mets la crème, les champignons, un petit filet mignon.
1: Là, ça marche.
2: Là, c'est bon.
3: Ça répare tout.
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1: Vivre à Paris, c'est un enfer, je vous le confirme. C'est très compliqué. Et encore plus quand on y vient et qu'on ne sait pas comment ça fonctionne en fait. Ouais. Il y a des codes de Parisiens.
2: Oui. Il y a des codes, exactement. C'est le bon mot. Alors c'est le compte Florent.Hall qui aime bien comparer. Vous allez voir la vie parisienne à la vie normale en fait. Hein. Voilà, tout simplement. Écoutez.
3: Et poto, c'est payant là si je me garde toute la semaine?
4: Combien?
3: Putain, mais c'est le prix de mon leasing. Eh les gars, on peut peut-être y aller à pied au resto, non? Ça fera du bien de marcher. Hein.
4: Une heure de marche? Ouf,
3: non, t'as fait pas chier, on va prendre la bagnole.
4: Deux heures en bagnole?
3: Mais c'est pas logique ça, qu'est-ce que vous foutez?
4: Je sais que c'est cher, attention, hein, mais faut pas les pousser les bagnoles, faut mettre de l'essence normalement.
3: On peut prendre le métro? Parce que c'est agréable. J'ai envie de dire c'est agréable si t'as pas d'odorat. Tu vois, tout à l'heure j'ai croisé une merde de chien. Puis après une seringue un peu plus loin. Là je viens de croiser une seringue dans une merde de chien. C'est marrant, ça évolue. Comme les Pokémon.
4: Ah, y a une chaussette là. Il y a un slip. T'as, c'est fou. Je sais pas pourquoi vous faites chier à acheter des fringues. Hein. Je pense que tu marches 10 minutes dans cette rue, tu refais ta garde-robe.
3: Non mais je comprends pas. C'est quand même, les gars, le 72e matelas qu'on croise dans la rue. Hein. C'est fou. Hein. Il y avait une promo sur la literie.
4: C'est marrant parce que là, je vois qu'il y a des vélos qui sont attachés. Ils ont pas tous deux roues, les vôtres. C'est original.
3: Ah, c'est les risques de le laisser dehors. Bah oui, tu m'étonnes. Mais pourquoi tu le rentres pas dans ton app? Bah non. Bah oui, ça, en longueur, ça passerait pas.
2: Ouais. Hyper drôle.
1: Ouais, enfin bon, on rit alors que le fond est assez tragique. Mais bon, quand même, ça reste la plus belle ville du monde, Paris.
2: Oui, oui,
1: évidemment, si tu enlèves les rats morts, les rats vivants, les rats dans les parcs, les rats dans les rues, les rats partout, quoi. Bref, c'est la plus belle ville du monde pour les rats.
5: Oui. Voilà.
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2: 7h03 sur FM, soyez les bienvenus. Je suis Philippe Lelouch, c'est le meilleur des réveils, c'est tous les jours de 6h à
3: 10h.
2: Avec un entrain vraiment... Tu veux pas le refaire, Caro?
4: Non, on l'a fait.
2: Le meilleur des réveils, c'est tous les jours de 6h à
3: 10h.
2: Ah bah voilà, ça va mieux. Je crois que je suis vieux parce que j'ai remarqué que je me sers plus du tout de mon téléphone pour prendre des photos de gens ou de paysages, mais pour photographier les étiquettes pour pouvoir ensuite zoomer, tu vois, pour voir exactement. Voilà, je crois que c'est ça, c'est un signe.
4: En éloignant comme ça un petit peu le téléphone. En
2: c'est
4: plus.
2: Ça.
4: Je vais vous faire justement un petit top sur les âges charnières. Alors chez la femme cette fois, comme par exemple à mon âge, c'est-à-dire 28-29 ans, il y a un moment donné où ça bascule vers un truc. On n'est pas, c'est pas fou. Voilà, c'est pas fou. 47 ans, je vous en parle même pas. C'est cata. Je vous dis ça dans un instant à 7h20. 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
3: Oui, je vous disais, je peux aimer ce moment parce qu'on va parler de choses qu'adore Caro. Vous allez comprendre. Et ça doit être une horreur pour elle parce qu'elle est complètement phobique et du mot et de l'acte. Mais elle va nous parler d'un pasteur qui pour faire accéder ses ouailles à la parole divine, à la compréhension de Dieu, à pardonner même leurs péchés, il leur pète à la gueule. Il fait des proutes. Et voilà. Et ça, il va nous parler de proutes pendant quelques instants. Et ça peut me faire rire.
4: Ça se passe en Afrique du Sud. C'est effectivement un pasteur qui fait parler de lui, puisqu'il affirme pouvoir guérir certaines personnes, certains de ses fidèles, d'une manière très inhabituelle, tout simplement en leur soufflant ou en émettant des gaz sur le visage. Et en affirmant évidemment agir au nom de Dieu.
3: De Dieu, donc, bien sûr. Dieu lui a dit tu vas leur péter la gueule, ça ils iront mieux après.
4: Et Philippe qui remet des couches et des couches.
3: Non, mais c'est quand même dingue qu'il y ait des gens pour considérer qu'un prout dans le nez, ça va te guérir.
4: Ça va t'emmener au paradis.
3: On est capable de faire croire les gourous me fascinent.
4: Non, mais c'est incroyable. C'est,
3: oui, d'arriver
4: et surtout, ça a été filmé, donc ça veut dire qu'il y a vraiment des gens
3: qui acceptent
4: à qui on dit, vous vous allongez sur le sol, le pasteur baisse vraiment son pantalon et fait des croûtes sur les gens.
3: Non, il baisse pas son pantalon, exagère pas.
4: Quasiment, il se baisse, il se met au niveau de leur visage.
3: Mais comment ça se passe si Petchi? Parce que tu sais, c'est ce moment où tu crois que tu vas brouter et que tu fais caca.
4: Non.
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1: Et bah ça y est, c'est maintenant qu'on va savoir qui a gagné l'iPhone Duo offert. Par qui ?
2: Par FM,
1: évidemment.
3: Mais ça se dit pas en général, le prix d'un cadeau, c'est mal poli, mais c'est vrai qu'il faut quand même se rendre compte que c'est le prix d'une petite voiture d'occasion.
1: Oui, il faut vendre un organe.
3: Ça ne dit rien.
1: Ouais, c'est ça.
3: Alors, on va appeler notre gagnante ou notre gagnant.
1: Allez, on appelle.
3: Tout.
1: Ouais, mais je crois que... Ah, ça sonne.
3: Ça sonne.
4: Allô ?
1: Quelle est la seule radio qui t'offre l'iPhone Duo ?
4: RFM.
1: Bravo !
4: Ah, je suis super contente.
1: Ah bah, tu peux. Comment tu t'appelles, ma belle ?
4: Génial, je m'appelle Sabrina.
1: Sabrina, salut. On est ravis pour toi. Où t'habites, Sabrina ?
4: J'habite Cambrai.
1: Cambrai, dans le Nord. Et qu'est-ce que tu vas faire de l'iPhone Duo ? Tu vas le garder ou tu vas le vendre ?
4: Je vais le garder.
1: Tu vas trimer avec. Ah, c'est canon. Eh ben, on est ravis pour toi, Sabrina. Merci d'avoir joué avec nous.
4: Merci beaucoup. Je suis super contente.
1: C'est génial. Nous aussi, on est ravis de te l'offrir.
3: Sabrina, dès que tu le reçois, tu te prends en photo avec et tu nous l'envoies, d'accord ?
4: Mais carrément, avec plaisir.
3: Ça nous fera plaisir. Philippe est extrêmement jaloux. Il le voulait.
4: Il y a de quoi.
1: Donc je vais raccrocher, Sabrina.
4: Non.
1: Non, on est très content pour toi, évidemment. On te fait plein de gros bisous, Sabrina.
4: Merci, c'est super. Merci à vous.
1: À bientôt et très belle journée. Merci.
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2: Avec Vincent Richard qui nous a rejoint dans le studio pour jouer avec nous à ce jeu du son qui commence à dépasser un peu les frontières de ce studio.
3: C'est vrai, ouais.
2: On en parle jusqu'à la cantoche.
3: On en parle pas encore dans tous les meubles.
2: Ça commence à aller.
3: Attention, aujourd'hui, vous allez devoir trouver des expressions légèrement surannées d'après une définition approximative, évidemment. Vous êtes prêts?
2: Ouais.
4: Surannée, faut avoir compris le.
5: Bah, on a compris, Caro.
4: Ringarde.
3: Oui, si tu veux, un peu dépassé.
4: Okay.
3: Voilà, une vieille expression. Voilà, c'est bon?
4: Alors, vas-y.
3: C'est avoir de la chance, mais avec son séant et des pâtes.
5: Avoir le cul bordé de nouilles.
3: Voilà. Caro, t'es avec nous?
4: Il me faut toujours un petit temps.
5: Je cherche toujours ce que veut dire surannée, c'est ça le truc.
3: Ça veut dire ne pas exagérer avec ta grand-mère et des plantes urticantes.
5: Faut pas pousser dans les orties. Merci.
3: Oh, Caro.
4: J'adore cette expression.
3: Ça désigne une feignasse, mais avec une excroissance pileuse dans un membre.
5: Un poil dans la main.
4: Ouais, un baobab, sinon même, on disait. Moi, ma grand-mère disait t'as un baobab dans la main. Ouais.
3: Tu exagères toujours un petit peu.
2: Ta grand-mère exagérait beaucoup.
3: Oui. Quand c'est pas top, mais en brisant le membre imaginaire d'un oiseau aquatique.
5: Ça casse pas trois pattes, un canard. 18 pattes.
3: Alors, c'est hypothétiquement quand des gallinacés iront chez le dentiste.
2: Quand les poules auront des dents.
3: Une vivacité d'esprit.
2: Oui, c'est un peu ce qui me caractérise.
3: Quand on veut signifier à quelqu'un qu'il est enrobé, mais avec une pâtisserie.
5: Gras comme un locum, pardon.
3: Ouais, je finirai ma phrase demain.
5: C'est pour éviter qu'il parle.
2: Oui, mais c'est. En même temps, il a trouvé avant.
3: Voilà, merci. Je voulais juste préciser que c'était une pâtisserie qui date de l'Empire Ottoman.
2: Et moi, je précise que t'es pas payé au mot.
3: Quand tu as trop bu la veille et que tu es assez souple pour mettre ton encéphale dans ton séant.
5: Avoir la tête dans le cul.
3: Bah, ça sent le vécu.
2: Ça, je l'ai.
4: Mais bien sûr. Ça n'a rien à voir avec l'alcool. Hein. Tu peux avoir la tête dans le cul sans avoir picolé la veille. Donc là, tu nous as mis sur une fausse voie.
3: Voilà.
4: Une fausse route.
3: Merci. Ouais. Quand tu en as énormément sur le tubercule.
4: En avoir gros sur le cœur.
5: Sur la patate.
2: On a gros sur le cœur.
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0: Il y a eu une idée très très sympa au Québec, au Canada, puis c'est Caro qui a envie de revenir cette affaire-là. Elle veut de s'en parler, là. À toi, tu veux.
1: Oui, le Canada qui a pris une initiative très sympa pour les personnes âgées.
0: On n'a pas bien compris le mot français. Une quoi? Une initiatrice?
1: Une initiative très sympa pour les personnes âgées.
0: Comme un syndicat.
1: Imaginez que les centres commerciaux abandonnés deviennent les nouveaux quartiers résidentiels. C'est-à-dire que face à la multiplication des locaux vides, certains promoteurs ont eu une bonne idée. Ils commencent à transformer ces immenses bâtiments en logements. Alors, le concept va parfois beaucoup plus loin qu'une simple reconversion. Parce qu'en fait, les anciennes zones de restauration peuvent devenir des espaces communs où les habitants prennent leur repas ensemble et en même temps vivent ensemble et tout. Moi, je trouve ça génial. Alors, l'intérêt, c'est que tout est déjà là. Parking, route, réseau électrique, transport en commun. Parfois, il y a plusieurs milliers de mètres carrés qui sont disponibles. Et plutôt que de les laisser inutiliser, ces infrastructures, les Canadiens, ils ont eu l'idée de les adapter à un autre besoin. Ça se passe dans plein de villes canadiennes. Il y a des projets qui envisagent aussi de créer des appartements pour les seniors dans des anciens espaces commerciaux. Voilà, je trouve que l'idée est top.
0: Moi, je bégaye aussi un peu.
1: Énormément. Ouais. Voilà. Voilà. Ouais. Je voulais vous partager cette petite.
0: Non, mais c'est très bien. C'est une très belle initiative.
1: Au cas où vous n'avez rien à faire aujourd'hui, vous dites, bah tiens, je vais me lancer dans ce business.
0: Moi, je rêverais d'habiter dans un mammouth ou dans un continent.
2: Ouais. Ah, ouais.
0: Quoique, un continent, c'est pas le truc qui me fait rêver le plus.
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0: L'horoscope de Caroline, c'est le moment le plus attendu, le plus écouté par Caroline.
1: Oh. Non, mais pas du tout. C'est l'un des moments préférés des auditrices et des auditeurs d'RFM.
0: Je le sais, c'était pour faire une blague.
1: Oh, bah, c'est une blague de mauvais goût. Tu la retires immédiatement.
0: Ça, c'est une phrase de prof. Une blague de mauvais goût.
1: Alors, tiens, par exemple, les béliers. En studio, on a Philippe Lelouch qui est bélier. On a Lucas Prade qui est bélier. Réveil un peu électrique.
2: Hein, ah, ça, oui.
1: Point d'interrogation. Un café et quelques minutes de calme devraient suffire à vous remettre dans le bon chemin. Si vous êtes taureau, une occasion de bouger pourrait surgir. Les gémeaux, votre créativité pourrait surprendre aujourd'hui. Une idée simple fera la différence. Si vous êtes cancer, une idée ambitieuse pourrait enfin prendre forme. Faites simplement le premier pas. Du côté des lions, vous avez envie de vous dépasser. Les vierges, un projet collectif vous réserve une bonne surprise. Un achat vous fait de l'œil, les balances. Eh bien écoutez, prenez quelques heures avant de décider et puis achetez-le. Je vous le dis franchement, allez-y. Les scorpions, budget ou organisation, il va falloir choisir. Aujourd'hui, Sagittaire, une belle complicité qui pourrait s'installer dans un moment ordinaire. Les capricornes, un souvenir pourrait refaire surface et déclencher un bon moment en famille. Si vous êtes Verseau, un ami va vous faire sortir de votre zone de confort, mais faites-lui confiance. Et enfin, si vous êtes poisson, une démarche repoussée devient souvent, soudain, plus simple et c'est le moment de vous en occuper.
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2: Et si un jour vous avez la chance d'aller au Japon, sachez que là-bas, eh bien...
3: N'importe quoi, mais... Quoi? Bon, écoutez, on va dire très clairement ce qui se passe. Tu es largué, on ne va pas du tout partir au Japon. Ça, c'était hier, quand il y avait Jean-Pierre Foucault. Donc,
2: ah
3: je
2: bon?
3: Sais que ça te fait bizarre d'être venu. Mais là, je vais vous parler du chien. Le chien avec des...
2: Eh bien, il y a des chiens au Japon. Hein. C'est dingue, ça, d'être d'aussi mauvaise foi. J'allais dire au Japon, il y a des chiens, comme ici. Et voilà, et tu m'as niqué
4: Je peux dire un mot en tant que producteur?
2: Ouais.
4: Philippe a raison.
2: Voilà. Merci.
3: Le chien a des super pouvoirs. Alors, on sait que toi, tu as deux chiens, que tu es fan d'animaux. Il y a plein de gens qui adorent les chiens. Est-ce que vous saviez que la truffe du chien détecte la chaleur à distance? Ça veut dire que si vous éteignez la lumière, pour lui, votre corps rayonne encore pendant plusieurs minutes, voire plusieurs heures.
2: Ah ouais?
3: Ouais, le chien sent aussi en relief, c'est-à-dire que chaque naseau analyse l'air séparément, donc une odeur a une sorte de direction sur le trottoir, il sait dans quel sens on est parti, par exemple.
2: D'où les chiens qui traquent la drogue et tout ça dans les aéroports.
3: Absolument. Qu'est-ce que je peux vous dire aussi sur le chien?
2: Le yinche.
3: Il a un muscle que le loup n'a pas, le chien, qui est apparu pendant la domestication, au coin de l'œil, et ça ne sert qu'à une chose, à lever le sourcil pour capter notre regard. Donc en fait, ce muscle, il y a quand même un son qui imite le chien.
2: Qui essaye d'imiter le chien,
4: Mais non, j'essaye de lever le sourcil, j'y arrive pas.
2: C'est pas
3: ce qui est fou, c'est que ce muscle,

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3: Bon, vous savez, maintenant, une des principales activités de nos forces de l'ordre, c'est de maîtriser, voire d'endiguer définitivement le narcotrafic. Mmh. Voilà. Et c'est ce qu'ont fait plusieurs policiers indonésiens.
4: Oui, dans un quartier chic de Jakarta, en Indonésie, effectivement, la police avait saisi environ 3 tonnes de marijuana. C'est beaucoup, et organiser sa destruction publique par un immense brasier juste devant le commissariat. Donc les agents chargés de l'opération portaient des masques de protection. Sauf que le problème, c'est que les journalistes présents sur place et les riverains qui vivaient autour de cette zone et du commissariat, eux, n'avaient aucune protection. Donc quand le feu a été allumé, le vent a poussé naturellement le nuage de fumée hors de l'enceinte policière. Mm-hmm. Ça a entraîné directement cette fumée vers les rues et les habitations environnantes. Et bien, il y a plusieurs milliers de personnes qui ont signalé des vertiges, des maux de tête, une sensation de désorientation. Ils ne savaient pas trop ce qui leur arrivait.
3: Ouais.
4: La police a quand même réussi à détruire la marijuana.
3: Mais elle a camé toute la population. Et puis en plus, j'ai cru comprendre, parce que j'ai été un peu plus loin dans les investigations, qu'elle s'était mise à la sortie de la ville, la police, pour attraper tous ceux qui avaient pris le volant et qui étaient stupéfiants. Double bénéf pour les flics.
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1: 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Ça donne très, très envie de partir. Aujourd'hui, on a deux extraits à deviner. Et avec qui on joue, ma Julie?
2: On accueille Sabrina qui habite le Bosque dans l'Hérault. Bonjour Sabrina.
3: Bonjour à tous.
0: Salut. Bonjour. Sabrina, ça va ma belle?
3: Eh ben, la journée commence plutôt bien pour moi, en tout cas.
0: Ah, ben ça, c'est sûr, parce que tu vas partir après avoir écouté des chansons chantées par les Chipmunks. Tu vas...
1: Les qui?
0: Les Chipmunks.
4: Chipmunks.
0: Les Chipmunks. Ouais, les Chipmunks. Les Chipmunks.
1: Bon, après, Philippe a 60 ans. Hein. Je suis pas sûre que t'es la ref.
0: Et je vous emmerde. Et c'est pas vrai, en plus, j'en ai 28.
3: Et 39, j'entends.
0: Ah ouais, t'as vu? Voilà, merci Sabrina. Non, tu vas partir.
5: J'adore cette voix.
0: Allez, on va t'écouter et puis tu pars. Allez, c'est comme ça que
3: alors,
0: ça va se passer.
3: C'est parti.
0: Allez, on y va.

0: Il y a un truc mignon.
1: C'est
0: ouais.
1: sympa.
0: Alors, on t'écoute, Sabrina.
1: Alors, sur les deux, j'avoue que j'ai été perdue sur la deuxième, mais sur la première, je dirais en apesanteur.
0: Ouais, c'est gagné. Hein.
1: Ah, bon. Oh, c'est pas possible.
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1: C'est pas l'élection de Miss France. Encore que vous pourriez concourir, je peux vous pistonner si vous voulez.
2: Eh mais go.
1: Non.
2: ça a cartonné sur les réseaux sociaux.
1: Vraiment,
2: les gens ont bien aimé ce
1: mot. Il est pas sympa le mec.
2: Franchement, Jean-Pierre, là, je me suis pris un petit taquet.
1: C'est arrivé beaucoup de ne pas faire attention quand votre enfant prend votre carte bleue pour aller sur Internet. Et là, c'est le drame. À la maison, j'ai réglé le problème, j'ai uniquement un Minitel.
2: Ah bah oui, bah alors comme ça on est tranquille.
1: Il marche plus mais il est beau.
2: Un bel objet, bien rétro. Non mais c'est vrai que si vous avez l'habitude de laisser un peu traîner votre CB, votre carte bleue ou de la donner comme ça à votre enfant pour être sympa pendant 5 minutes en toute confiance quand il est sur Internet, écoutez bien cette histoire, ça va vous calmer directement. Il y a un garçon de 9 ans qui vient de dépenser plus de 100 000 euros.
1: Combien ?
2: 100 000 euros avec la carte professionnelle de son papa pour faire la promotion de sa chaîne YouTube. En fait, son père avait payé une première publicité à 20$ pour l'aider à obtenir plus de vues sur, vous savez, les vidéos Minecraft dont les enfants sont absolument fans. Donc je rappelle que le petit garçon a 9 ans. Et lui, il pensait que plus on mettait d'argent, plus on faisait de vues. Donc il a lancé tout seul des petites campagnes publicitaires pendant plus de 3 semaines. Il a fait son sa petite affaire, son petit business dans son coin, dans sa chambre. Résultat, une facture de 120 000$. Et un papa qui risque aujourd'hui de perdre son emploi. Tout ça, c'est parti évidemment sur les réseaux sociaux. Donc il y a du pour, il y a du contre. Tout le monde met son petit commentaire entre, voilà, le père complètement... complètement irresponsable et en même temps il y a beaucoup de gens qui ont de la peine parce qu'il perd son job.
1: Ah bah oui. À 9 ans à Marseille on conduit une voiture, hein, on en a parlé hier. Là 118 000$. Vous vous rendez compte, ce monsieur risque de perdre son emploi comme moi aujourd'hui. À 10h. Mais ça, madame Caroline s'en fiche éperdument, elle n'en fera pas une info. Merci de ta solidarité.
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1: Seulement deux jours, il le dit avec un délice.
2: Ouais, ouais.
1: Caroline, tu as voulu partager avec ceux qui nous écoutent une histoire de mariage avec des jumeaux.
3: Oui.
1: Alors attends, des jumelles entourées de jumeaux.
3: Mm-hmm.
1: Enfin, j'espère en fait que ton explication sera plus claire que ce matin lors de la réunion avant l'émission. Parce que je dois te l'avouer, et je te le dis, personne n'a rien compris à ton charabia.
3: C'est compliqué.
1: Alors vas-y, calme-toi.
3: Moi-même qui ai une sœur jumelle,
1: oui.
3: J'ai rien compris au film. Alors je vous explique l'histoire.
1: Oh là, j'ai vu ta sœur à la sortie de l'ascenseur tout à l'heure. Bon.
3: Oui, hein, c'est. Alors
2: son
3: elle est
2: frère.
3: Comment? Elle est comme
1: son magnifique.
2: C'était son frère, Jean-Pierre.
3: Ils sont horribles. J'avoue, je le dis aux auditrices, aux auditeurs, je suis arrivée sans maquillage, pas coiffée. Ouais. Bon, ça change pas trop d'habitude. À peine habillée, hein, pareil. Ouais. Et c'est vrai que je m'attendais pas à tomber sur vous à la sortie de l'ascenseur. C'est pas de bol. C'est ce qu'on appelle vraiment pas de bol.
1: Alors
3: Jean-Pierre.
1: Oui.
3: À l'impossible, nul n'est tenu. J'ai une histoire incroyable. On connaissait les mariages entre jumeaux, mais là, c'est vrai qu'on pousse la ressemblance à un niveau complètement inédit. Ça s'est passé dans le sud de l'Inde, des frères jumeaux identiques ont épousé des sœurs jumelles identiques. Le plus incroyable, c'est que la cérémonie religieuse était elle aussi entourée de jumeaux. Les deux prêtres qui ont célébré le mariage étaient eux-mêmes des jumeaux identiques. Et comme si ça ne suffisait pas, bah, les mariés avaient un autre souhait depuis leur enfance, c'est d'avoir des jumeaux comme enfants de cœur. Donc ils ont pris des enfants et des jumeaux identiques. Oula. Pour célébrer leur
1: union. Ça va, Doliprane, s'il vous plaît.
3: C'est incroyable. Et résultat, bah, deux frères jumeaux qui épousent deux sœurs jumelles sous la célébration de deux prêtres jumeaux avec deux enfants de cœur jumeaux. Voilà.
1: Bah.
3: Et on imagine que la suite de l'histoire, c'est qu'ils auront des jumeaux identiques, qui auront même des jumeaux qui en
1: ça
3: ont.
1: Ça va, n'en faites pas trop non plus. Hein. Vous ne le savez peut-être pas, mais moi aussi, j'ai un frère jumeau.
2: Non.
3: Ah bon ?
1: Ouais, ouais, je vous le dis, c'est la première fois que je le dis. Publiquement, se ressemble comme deux gouttes d'eau, paraît-il.
3: C'est
1: Brad Pitt.
3: Ah oui.
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1: 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Ça fait quand même beaucoup de meilleurs. Hein. Pourquoi on dit pas best-of? Moi, je dis ça.
0: Tout simplement parce que vous n'avez pas à chercher ailleurs. 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Le meilleur des réveils, Philippe Lelouch et Caroline Turbide, 6h-10h sur RFM, évidemment. Avec l'info d'hier qui concernait les Canadiens et le Canada précisément, qui a pris une mesure vraiment très très bien.
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3: Il y a eu une idée très très sympa au Québec, au Canada, puis c'est Caro qui a envie de revenir cette affaire-là. Elle veut nous en parler, là. À toi, tu veux.
4: Oui, le Canada qui a pris une initiative très sympa pour les personnes
3: une
4: âgées.
3: Quoi une initiative. On n'a pas bien compris le mot français. Une quoi? Une initiatrice?
4: Une initiative très sympa pour les personnes
3: comme
4: âgées.
3: Comme un syndicat.
4: Imaginez que les centres commerciaux abandonnés deviennent les nouveaux quartiers résidentiels. C'est-à-dire que face à la multiplication des locaux vides, certains promoteurs ont eu une bonne idée. Ils commencent à transformer ces immenses bâtiments en logements. Alors, le concept va parfois beaucoup plus loin qu'une simple reconversion, parce qu'en fait, les anciennes zones de restauration peuvent devenir des espaces communs où les habitants prennent leur repas ensemble et en même temps vivent ensemble et tout. Moi, je trouve ça génial. Alors, l'intérêt, c'est que tout est déjà là, parking, route, réseau électrique, transport en commun. Parfois, il y a plusieurs milliers de mètres carrés qui sont disponibles. Et plutôt que de les laisser inutilisées, ces infrastructures, les Canadiens, ils ont eu l'idée de les adapter à un autre besoin. Ça se passe dans plein de villes canadiennes. Il y a des projets qui envisagent aussi de créer des appartements pour les seniors dans des anciens espaces commerciaux. Voilà, je trouve que l'idée est top.
3: Moi, je bégaye aussi un peu.
4: Énormément, ouais. Voilà. Voilà. Ouais. Je voulais vous partager cette petite
3: idée. Non, mais c'est très bien, c'est une très belle initiative.
4: Au cas où vous n'avez rien à faire aujourd'hui, vous dites, bah tiens, je vais me lancer dans ce business.
3: Moi, je rêverais d'habiter dans un mammouth ou dans un continent.
4: Ouais. Ah, ouais.
3: Quoique un continent, c'est pas le truc qui me fait rêver le plus.
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1: 6h-10h, le meilleur des réveils, Philippe Lelouch et Caroline Turbide. Bien sûr que vous allez retrouver en grande forme en ce jeudi matin avec là, maintenant, le zapping du meilleur des réveils dans le zapping. Il s'agissait en fait un petit peu des codes, vous voyez, des Parisiens. Et c'est vrai qu'ici, à Paris, on a vraiment des codes spécifiques.
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2: Vivre à Paris, c'est un enfer, je vous le confirme. C'est très compliqué. Et encore plus, quand on y vient et qu'on ne sait pas comment ça fonctionne, en fait. Ouais. Il y a des codes de Parisiens.
3: Il y a des codes, exactement, c'est le bon mot. Alors, c'est le compte florent.hall qui aime bien comparer, vous allez voir, la vie parisienne à la vie normale, en fait. Hein. Voilà, tout simplement, écoutez.
4: Et poto, c'est payant, là, si je me garde toute la semaine?
5: Combien?
4: Putain, mais c'est le prix de mon leasing. Eh les gars, on peut peut-être y aller à pied au resto, non? Ça fera du bien de marcher. Hein.
5: Une heure de marche? Ouf,
4: non, t'as fait pas chier, on va prendre la bagnole.
5: Deux heures en bagnole?
4: Mais c'est pas logique, ça, qu'est-ce que vous foutez?
5: Je sais que c'est cher, attention, hein, mais faut pas les pousser, les bagnoles. Faut mettre de l'essence, normalement.
4: On peut prendre le métro? Parce que c'est agréable. J'ai envie de dire, c'est agréable si t'as pas d'odorat. Tu vois, tout à l'heure, j'ai croisé une merde de chien. Puis après, une seringue un peu plus loin. Là, je viens de croiser une seringue dans une merde de chien. C'est marrant, ça évolue. Comme les Pokémon, quoi.
5: Ah, il y a une chaussette, là. Il y a un slip. Putain, c'est fou. Je sais pas pourquoi vous faites chier à acheter des fringues. Hein. Je pense que tu marches 10 minutes dans cette rue, tu refais ta garde-robe.
4: Non, mais je comprends pas. C'est quand même, les gars, le 72e matelas qu'on croise dans la rue. C'est fou. Hein. Il y avait une promo sur la literie. C'est marrant parce que là, je vois qu'il y a des vélos qui sont attachés. Ils ont pas tous deux roues, les vôtres. C'est original.
5: Ah, c'est les risques de le laisser dehors. Bah oui, tu m'étonnes. Mais pourquoi tu le rentres pas dans ton app? Bah non, bah oui, ça, en longueur, ça passerait pas. Ouais.
3: Hyper drôle.
2: Ouais, enfin bon, on rit alors que le fond est assez tragique. Mais bon, quand même, ça reste la plus belle ville du monde, Paris.
3: Oui,
2: évidemment, si t'enlèves les rats morts, les rats vivants, les rats dans les parcs, les rats dans les rues, les rats partout, quoi. Bref, c'est la plus belle ville du monde pour les rats.
6: Oui. Voilà.
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1: Mesdames, mais aussi messieurs, Caro va vous parler des âges charnières chez la femme. Ces différents âges où il y a de grands changements dans leur vie.
2: Alors c'est assez incroyable, vous allez voir. Tout se passe à certains âges de la vie d'une femme. L'âge moyen, par exemple, où une femme trouve la confiance qu'elle a en elle, ce serait 41 ans. Voilà. Donc interrogez-vous, est-ce que vous êtes dedans? Est-ce que vous êtes à côté? Est-ce que vous êtes proche de cet âge-là? En tout cas, à 41 ans, c'est vraiment le moment où on trouve notre confiance en nous. L'âge moyen où une femme arrête de se soucier du regard des autres, évidemment c'est une moyenne, hein, c'est 46 ans. 46 ans, t'en as plus rien à foutre de ce que pense ton voisin. T'es hyper détendu.
1: Dégueulasse.
2: Voilà. Le jugement, vraiment, ça ne t'intéresse plus. L'âge moyen où une femme entame un nouveau chapitre, ce serait 48 ans. Il était temps, hein. 48 ans. Donc moi, c'est potentiellement c'est l'année prochaine. Le pic du bonheur chez une femme, il serait estimé entre 45 et 65 ans. Bon, là, la fourchette est assez large, ce qui est plutôt quand même assez sympa. Ça laisse pas mal de possibilités. L'âge moyen où les femmes se sentent le mieux dans leur peau, ce serait 45 ans. Voilà, selon les femmes, là où on est le mieux, c'est 45 ans. Et l'âge moyen où les femmes se sentent le plus libres, c'est à la cinquantaine. Voilà, à 50 piges.
1: Ça y est.
3: T'es libre.
1: T'es enfin bien.
2: Ça y est. T'es enfin bien dans ta tête, t'es enfin bien dans ton corps.
3: En fait, t'es bien quand les enfants sont partis.
2: peut-être qu'il y a un bien.
3: Ouais, je pense.
2: Mais c'est hyper intéressant de savoir. Ça permet de situer un peu, tu vois.
3: C'est pas mal.
2: J'aime beaucoup.
1: Enfin, moi, j'ai demandé à Lulu, qui a donc un peu plus de 20 ans, à Husson, oui, qui en a un peu plus de 50. Ils ont la même réponse. Hein. Le moment où ils se sentent le mieux, c'est à 2 grammes.
2: Hein. Wow.
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0: Living on my own, Freddie Mercury sur RFM pour vous laisser, puisque, ça y est, dans une dizaine de minutes, Philippe Lelouch et Caroline Turbide seront là, à ma place, devant le micro, vont vous parler, vont vous faire rigoler, éclater de rire même, croyez-moi. 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Moi, pour ma part, je vais revenir à partir de 10h, si ça vous va. Je vous embrasse bien fort, prenez soin de vous et des autres. C'était Vincent Richard, bon meilleur des réveils, à tout à l'heure.
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0: 5h59 sur AFM, ça y est, on est tous là. Ils sont venus, ils sont tous là, même ceux du sud de Paris. Ça démarre la matinale. Il y a évidemment Lulu qui n'est pas du tout réveillé.
1: Ah non, mais là, le fait que tu chantes, du coup, ça m'a réveillé.
0: Ça t'a réveillé un peu. Et puis bien en plus. Hein.
2: Chant
0: bien.
2: Corse raté. Ouais.
0: Non, c'est Aznavour,
2: oui,
0: la maman.
2: J'ai la ref, mais normalement, t'es en imitation, t'es pas trop mauvais. Là, vraiment, je te jure.
0: Ils sont venus, ils sont tous là. Voilà, ça, j'aurais pu le faire un peu mieux.
2: Je préfère.
1: Ah, je suis mieux réveillé.
0: Parce que j'aime. Bon, allez, merde, on va pas commencer avec les imitations pourries. Philippe Husson, Emma Pomme et Julie. Ça y est, ça va démarrer le meilleur des réveils. Encore pour une belle journée hein, d'été indien un peu partout en France et on est ravis. Tout de suite, ça va être les infos. Et juste après, c'est le départage du meilleur des réveils. 6h, 10h, à tout de suite sur RFM.
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0: Et pour les infos, pas de stress, c'est Laurent Jules.
3: Philippe Caron, bonjour.
0: Bonjour
3: à tous. Du soleil presque partout ce jeudi, jusqu'à 34 degrés cet après-midi dans le sud-ouest. Les Bouches-du-Rhône sont en alerte rouge au feu de forêt. Tous les détails de votre météo dans deux minutes. Retour au premier plan pour Emmanuel Macron. Le chef de l'État sera l'invité de TF1 et France 2 ce soir à partir de 20h. Il sera notamment question de la hausse des prix des carburants et de la menace russe. Une prise de parole rare pour le président. Il ne s'était plus prêté à cet exercice sur les deux grandes chaînes du PAF depuis l'été 2024. Ambiance électrique pour le premier débat de la primaire de la gauche. Les cinq candidats ont affiché leur divergence hier soir, notamment sur une possible alliance avec la France insoumise. Ségolène Royal a été vivement contestée après avoir défendu l'idée de discussion avec la Russie pour tenter de mettre fin à la guerre en Ukraine. Au moins un mort et deux blessés cette nuit à Kiev lors d'une nouvelle attaque russe. Une vingtaine de puissantes explosions ont Elle est intervenue, l'attaque, au moment même où le président ukrainien Volodymyr Zelensky a rencontré des membres du Congrès américain pour leur demander de renforcer les sanctions contre Moscou. Les États-Unis, où le président chinois est arrivé hier soir à Washington pour une visite d'État de 3 jours, il a été accueilli à sa descente d'avion par Donald Trump. Les deux pays ont décidé de prolonger leur trêve commerciale jusqu'au 10 janvier. Le géant italien est tombé, les Bleus du volet connaissent leur adversaire pour les demi-finales de l'Euro. Ce sera la Finlande, tombeuse de l'Italie au bout d'un tie-break irrespirable. Les champions olympiques français joueront demain à Milan pour une place en finale. Après quelques grisailles matinales, le soleil va largement reprendre la main sur l'Hexagone. Seul le nord, l'est et les Alpes vont garder parfois un léger voile nuageux. Attention au risque de feux de forêt, les Bouches-du-Rhône sont en vigilance rouge. Les températures vont encore faire le grand écart, 9 à 13 degrés en général ce matin, bien plus en bord de Méditerranée, 21 à 25 degrés cet après-midi, 31 ailleurs.
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3: Vous les portez pour écouter de la musique, passer des appels, mais elles inquiètent de plus en plus. Les lunettes connectées sont désormais au cœur d'un phénomène qui prend de l'ampleur. Des femmes filmées à leur insu, dans la rue, les transports ou même sur leur lieu de travail. Sur TikTok, ces vidéos se multiplient. Derrière une monture en apparence banale, une mini-caméra quasiment invisible. Les images sont captées discrètement, puis diffusées en ligne. Pourtant, les fabricants ont prévu un voyant lumineux pour signaler un enregistrement, mais certains utilisateurs contournent ce dispositif, allant jusqu'à faire retirer la diode. Par des spécialistes, Meta a dévoilé hier des lunettes connectées sans caméra, centrées sur l'audio et l'intelligence artificielle. Face à ce fléau, la justice garde désormais un œil sur ce phénomène. Des enquêtes sont en cours pour atteinte à la vie privée et diffusion d'images sans consentement. Les auteurs risquent jusqu'à 2 ans de prison et 45 000 euros d'amende. Eux, ils ont des yeux partout, un peu collés ce matin. Philippe et Caro, c'est le meilleur des réveils sur RFM.

0: 3 sur FM. Bonjour, je suis Philippe Lelouch, c'est le meilleur des réveils. C'est tous les jours de 6h à 10h. Il parlait de yeux collés à l'instant, Laurent Gillès, le journaliste parisien. J'avais ça quand j'étais petit, moi, de la conjonctivite. J'avais les yeux qui étaient, je pouvais plus ouvrir le matin, ça ne m'est jamais arrivé adulte.
1: Tous les matins?
0: Non, ah non. Pas tous les matins, mais ça m'arrivait de temps en temps. C'est un truc que j'ai plus. Toi aussi?
2: Ouais.
0: Ça doit être un truc d'enfant, en fait.
2: Ouais. Et ma mère me décollait ça avec du coton et de l'eau tiède.
0: Moi aussi, exactement. Voilà. Et c'était, tu voyais que dalle. Hein.
1: Un beau point commun, en tout cas, entre
0: Est-ce que c'est pas lié à notre époque?
2: Ouais, puis c'était ou le coton ou la nourriture. Hein. Tu sais, quand on était petit, on marchait 25 km pour aller à l'école.
0: Oui. Il faisait moins 28. On avait une orange à Noël.
2: Oui, voilà. Mytho.
0: Je sais pas si vous aussi vous trouvez qu'on vieillit régulièrement, mais je pense que j'ai pris un coup de vieux. Vous savez pourquoi? À 16 ans, on montait dans la voiture d'un mec qu'on connaissait pas pour aller faire la fête. On savait pas. Où d'ailleurs. Et aujourd'hui, même pour aller dans une boulangerie, on regarde les avis sur Google.
1: Ah oui, surtout pour aller dans une boulangerie. Très important, le pain.
0: C'est complètement dingue. C'est quoi aussi cette mode là de faire des fêtes dans les boulangeries là? Où les mecs dansent dans les boulangeries.
2: Il y a des DJ boulangers maintenant.
0: Ouais, bon.
2: Moi, j'attends impatiemment les ongleries charcuteries. Tout fusionne, en fait.
0: Qu'est-ce qui nous attend, ma belle Caro, aujourd'hui?
1: Plein de choses. Déjà, dans 3 minutes, vous saurez combien le fondateur du réseau social Telegram, vous savez, la petite messagerie instantanée là où on s'envoie des messages, combien le fondateur a prévu de léguer à ses enfants.
0: Ça ne doit pas être 200 euros. Hein.
1: Ça se compte en milliards, donc ça calme. À 6h20, je vais vous raconter l'histoire d'un homme qui a été injustement condamné, puis justement condamné. En gros, le gars n'est pas une flèche. Voilà. Je vous dis que ça, on le retrouve dans un instant, c'est notre héros du jour.
0: Ça va être une journée magnifique. Et en plus, elle commence très très bien avec Phil Collins et Can't Stop Loving You, qu'on adore, un morceau de fou. Vous êtes sur FM, le meilleur des réveils, c'est 6h-10h. On est là pour vous accompagner, on est ravis de le faire. À tout de suite, on vous embrasse.

0: 6h09 sur RFM. Le chiffre du jour et ensuite Jean-Jacques Goldman avec Long is the road.
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0: Je ne sais pas si vous avez tous rêvé d'hériter d'une fortune qui tombe comme ça d'un coup.
3: Oui.
0: J'ai le fameux oncle d'Amérique.
3: Oui.
0: Qu'on n'a jamais.
4: Oui.
0: Hein,
4: non, bah non.
0: Qu'on n'a pas.
4: Enfin, non.
0: Un Lelouch caché qui aurait fait fortune à Manhattan.
4: Non.
0: Voilà, mais non. Bah non. Mais là, dans l'histoire de Caro, on est sur un niveau stratosphérique. Là,
3: stratosphérique. Pavel Durov. Je ne sais pas si ce nom vous dit quelque chose. C'est le fondateur du réseau social Telegram. Vous savez, la messagerie instantanée, je crois qu'il y a plus d'un milliard d'utilisateurs.
0: Qui a des bonnes initiales en plus.
3: Qui a des bonnes initiales, oui, voilà, très belle remarque de Philippe Lelouch. Je n'insisterai pas. Et donc, il a déjà prévu ce qu'il va faire de sa fortune, qui est estimée à près de 14 milliards de dollars au moment où je vous parle.
0: C'est pas non plus.
3: Moi, ça me.
0: J'ai même pas.
3: J'ai du mal
0: même
3: à
0: même pas quantifiable, bah, moi aussi, 14 milliards.
3: Ça a du mal à sortir de ma bouche, tu sais, tellement c'est pas réel. 14 milliards de dollars. Et donc, le fondateur a expliqué avoir préparé son testament pour que son patrimoine soit réparti équitablement entre tous ses enfants.
0: Ouais,
3: figurez-vous
0: voilà.
3: Qu'il a 6 enfants reconnus avec 3 femmes différentes. Il aurait également 100 autres enfants issus de dons de sperme réalisés dans 12 pays différents. Et pour lui, il est très mignon, ce qui fait aucune distinction entre eux. Aucun de ses enfants.
0: Oh,
3: donc, en fait, quand il s'agit de l'héritage, il dit voilà, tout le monde, tous les enfants, à ma connaissance, auront exactement la même somme. Alors, il a quand même mis une petite restriction. Il a dit attendez.
0: Mais moi, j'ai calme, toujours pensé que j'avais du sang russe. Moi, je.
3: Durov. Ah, bah, c'est mon père.
0: C'est... Ah, bah, oui, c'est ça. Ah, oui, oui.
4: Mais il est plus jeune que toi, Caro. Pas grave.
0: Oui, mais il avait fait un don à moi.
3: Bon, en tout cas, il a prévenu ses enfants. Il a dit que l'héritage serait possible et disponible seulement après 30 ans. Comme ça laisse le temps aux petits de faire leur
0: vie,
3: d'essayer de trouver un boulot. Tu sais, genre, allez.
0: Ouais, enfin, t'as pas une motivation de ouf pour aller trouver un boulot à 1006. Hein.
3: Voilà.
0: Bah, en tout cas, c'est bien.
3: 160 millions de dollars par enfant pour l'instant, aujourd'hui.
0: 160 millions.
3: Ouais.
0: Oh. T'as de quoi voir venir, quoi. Ça paye les clopes.
4: Hein.
0: Ouais. 160 bars, tu te rends compte?
4: Oh,
0: bah, c'est un euro million, quoi.
4: Ouais.
3: Ça calme. Voilà. Une belle chute. Merci, Philippe. Hein.
0: Ouais. Enfin. Ah, bah, de toute façon, moi, je vous le dis, 160 millions d'euros, j'arrête de bosser. Comme là, en fait. Comme Paris. 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En 84, Philippe Husson fêtait ses 40 ans. Jean-Jacques Goldman avec Long is the Road, avec cette intro quand même magnifique. On vous embrasse, vous êtes sur RFM dans le meilleur des réveils.

0: 6h16 sur RFM, c'est pas du tout pareil, 3 minutes en plus. Caroline a trouvé une histoire complètement dingue d'un homme qui sort de prison. Il touche le pactole, mais il est tellement teubé qu'il y retourne. Voilà. Mais bon, elle va vous expliquer tout ça.
1: Ça arrive dans un instant, et puis il y aura le zapping, et on écoutera un coach en nutrition, dont le but, bizarrement, n'est pas du tout de maigrir. Ah. Mais il est vraiment très drôle. C'est déjà ça.
0: C'est un bon titre hein, pour nous donner envie de bouger. Britney Spears avec Womanizer sur RFM. Ah, j'ai envie de me mettre à danser en slip, là, quand j'entends sur ça.
1: D'accord.
0: Allez, à tout de suite
1: oui,
0: sur RFM.
1: Abstiens-toi.
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0: 6h21 sur FM. Après l'info du jour, ce sera Axel Bauer avec Cargo de nuit.
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0: J'en profite pour embrasser Sandrine qui nous écoute du côté d'Aix-en-Provence. Elle est matinale, Sandrine, elle va travailler.
2: On embrasse.
0: Oui, on embrasse, évidemment. Il n'y a rien de pire qu'une erreur judiciaire qui vous envoie en prison. Ça n'a rien à voir avec ce que je viens de dire, hein, bien sûr. Et qui vous envoie en prison pour rien.
3: Bah oui.
0: C'est le principe de l'erreur judiciaire. Mais il y a pire, y retourner parce qu'on est complètement con.
2: C'est voilà. L'histoire de Sean Thomas qui a passé 24 ans effectivement dans une prison de Pennsylvanie. J'avais pas envie de mettre l'accent. J'avais la flemme. Il a passé 24 ans en prison pour un crime qu'il n'avait pas commis. En 93, il a été reconnu coupable du meurtre de Domingo Martinez, qui est un épicier de 78 ans dans le nord de Philadelphie.
0: Ça sent le nom d'emprunt. Domingo Martinez.
2: Et les détectives étaient au courant d'un possible alibi, mais ils n'ont jamais vérifié cet alibi. Et donc, il a été mis derrière les barreaux en prison pendant 24 ans. Et puis, finalement, il a été libéré. D'accord ? La ville lui a versé une somme sympathique, 4,1 millions de dollars pour condamnation injustifiée. Donc, ça aurait pu être vraiment la fin de l'histoire, mais pas du tout. Parce qu'en fait, 7 ans plus tard, ce même Thomas a abattu, pour le coup, un homme âgé de 38 ans à la suite d'un différend au sujet d'une simple dette de 1 200 $ liée à la cocaïne et à la consommation de drogue. Et en début d'année, il a plaidé coupable de meurtre. Et donc, il a repris une peine de prison de 33 ans pour, cette fois, un crime qu'il avait commis et avoué.
0: Mais tu serais pas un peu con, toi, Sean Thomas, non ?
3: Dis-moi,
0: Sean. Tu serais pas un peu con aux entournures, non ? Ah là là, c'est terrible. Hein. Donc, il est sorti, puis rentré. Ouais. C'est pas un homme, c'est un chat, en fait. Ouais.
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0: Oh là là, tout le monde connaît ça par cœur. Là aussi, il y a une intro. Hein. Ah, c'est le moment, on portait tous des mitaines. C'était le début de la New Wave, ça je m'en souviens très bien. Et Axel Bauer, on était complètement légérie française. Et il chantait Cargo de nuit sur FM, un clip tourné par Mondino à l'époque. On vous embrasse si vous êtes à notre écoute. Bienvenue dans le meilleur des réveils, 6h, 10h, à tout de suite.

0: Land. Pas facile d'avoir la note aiguë, tout le monde s'en fout. Chacun met ses casques, je suis en train de chanter. Vraiment, je passe totalement inaperçu.
1: C'est pour ça qu'on met pas le casque, d'ailleurs. Ouais.
0: Il est 6h29 sur AFM. Dans le zapping, tout de suite, vous allez entendre un coach nutrition grasse. Est absolument opposé au sport. Bref, un modèle du genre, un modèle pour nous, un héros des bons vivants. Ce sera aussi Mika et Relax. Mais tout de suite, c'est les infos et on se retrouve évidemment juste après sur RFM. On vous embrasse.
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0: Les infos tout de suite avec Laurent Julesse. Salut Laurent.
8: Bonjour Philippe, bonjour Caro et bonjour à tous. Du bleu généralement sur la carte de France jeudi, mais du rouge sur la carte de vigilance. La France va profiter d'un temps largement ensoleillé tandis que les Bouches-du-Rhône seront en alerte maxi pour les feux de forêt. Vos prévisions météo dans deux minutes. Emmanuel Macron de retour face aux Français. Le président répondra ce soir aux questions de TF1 et France 2 lors d'une interview diffusée simultanément sur les deux chaînes. Les tensions internationales et le coût du carburant devrait dominer les échanges. Une intervention très attendue alors que son influence politique s'est réduite depuis la dissolution et l'absence de majorité à l'Assemblée. Les prix des carburants ne sont pas les seuls à monter. La colère des pompistes aussi. De plus en plus de gérants indépendants s'interrogent sur leur avenir. Selon le réseau Mobilian, près de 200 stations étaient dans le dur le mois dernier. L'organisation qui défend leurs intérêts réclame un fonds d'urgence pour aider ces commerces à se réinventer sur le modèle de ce qui existe pour les buralistes. Chez SFR, personne n'a encore raccroché. La vente de l'opérateur téléphonique est actée. Mais la bataille pour l'emploi est loin d'être terminée. Les syndicats appellent à la grève. Ce jeudi, ils dénoncent un manque de visibilité sur l'avenir des équipes avant leur transfert vers Orange, Free et Bouygues Télécom. Le gouvernement serre encore la vis sur le CPF. Pour suivre une formation non prioritaire, un salarié pourra bientôt devoir débourser jusqu'à 350 € de sa poche. Annonce hier de l'entourage du ministre du Travail. Il souligne que cette réforme du compte personnel de formation s'inscrit dans un contexte économique et budgétaire exigeant. Le reste à charge est actuellement de 150 €. À l'euro de volley, la Finlande a créé la sensation. Les Nordiques ont éliminé hier l'Italie, double championne du monde sur son parquet. Ils défieront les Bleus demain en demi-finale. Les Français arriveront en confiance après leur succès net et sans bavure contre la Roumanie. Soirée contrastée pour les clubs français en Ligue des champions de foot féminin. Carton plein pour Lyon, victoire écrasante sur le Servette Genève 8-0. En revanche, le Paris FC a subi la loi du Barça. Pourtant, elles ont ouvert le score dès la 5e minute. Les Parisiennes se sont finalement inclinées lourdement 5-2 face aux championnes d'Europe. Un petit truc en plus pour Artus. De nombreuses salles de cinéma en France vont diffuser ce soir le show XXL de l'humoriste. Une captation de son spectacle événement joué en mars dernier à Paris La Défense Arena, devenu depuis la Plénitude Arena. Premier humoriste à investir la plus grande salle d'Europe. Il avait réuni 35 000 spectateurs.
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0: 6h37 sur FM Le Zapping, et puis Gilbert Montagnier qui va nous chanter On va s'aimer.
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0: Alors lui, on l'a déjà diffusé, il me fait bien marrer avec ses conseils horribles. Mais surtout, pour ne pas m'écrire.
2: Exactement, il s'appelle Sofiane Etaï. Il est sur Instagram, c'est vrai qu'il nous fait bien marrer. Il distille des petits mauvais conseils, on va dire. Voilà. Alors évidemment, c'est pour rire, mais ça marche, écoutez.
3: Alors là, on a Steve qui me dit, j'ai mangé un yaourt nature et maintenant je suis au bout de ma vie, help. Déjà Steve, on va appeler les choses par leur nom. C'est pas un yaourt nature, c'est un yaourt sans ambition. Même la pauvre cuillère a dû se demander pourquoi elle avait été convoquée. En vrai, tu viens de manger 125 grammes de tristesse. Le yaourt nature, c'est le seul aliment qui arrive à avoir moins de goût que son emballage. Faut te ressaisir Steve, hein, parce que la prochaine étape, c'est boire du lait et appeler ça une fondue. Donc on passe au plan d'urgence, c'est un dorénavant interdiction de manger un dessert qui peut servir d'enduit pour tes murs. Et avant chacun de tes repas, contrôle qualité obligatoire. Goût, plaisir, niveau de gourmandise. Ton yaourt, il aurait échoué aux trois. Mais t'inquiète pas, c'est rattrapable, donc voici ton ordonnance. Tiramisu, fondant au chocolat, crème brûlée, profiterol, millefeuille, Paris-Brest, Saint-Honoré et glace 9 boules.
0: Glace 9 boules, c'est très très drôle.
2: Il est marrant, ce type.
0: J'ai un copain comme ça qui nous écoute, je crois, qui ne peut pas s'empêcher au restaurant de ne pas finir sur deux boules vanille.
4: Ah bon?
0: Ça me fait

0: rire. C'est vrai, oh, tu connais ces types-là qui demandent tout le temps la carte des desserts. Et il regarde, il fait bon bah deux boules. Tu dis pourquoi tu regardes? J'adore ça. Quand tu fixes sur un truc que t'aimes bien, tu dis je vais changer parce qu'il y a ce désir de vouloir faire autrement, mais tu peux pas. C'est plus fort que toi.
1: Je suis pareil.
0: Toi aussi?
1: Ah ouais, moi c'est boule vanille.
0: Ah toi aussi, si boule vanille. Glace, bah ça doit être un truc de Philippe parce que lui aussi il s'appelle Philippe.
2: Ah oui. Non mais vous déconnez.
0: Ah ouais,
2: mais en fait c'est lui en fait.
0: Bah non, bonjour. C'est pas lui, mais c'est drôle.
1: Si je prends une glace, c'est vanille. Ouais.
2: Allez, on continue en chanson. En musique, avec ce tube mythique, on va s'aimer. Gilbert Montagnier, vous êtes sur RFM, c'est le meilleur des réveils. On est ensemble jusqu'à 10h, on est ravis de se réveiller avec vous. Philippe Lelouch est là. Et
0: Caroline Turbide aussi, Philippe Husson et Lucas Prade.
2: À tout de suite.

0: 6h43 sur FM. Pour ce matin, Caroline a voulu mettre en lumière une dame ô combien importante dans l'histoire de la médecine, la pionnière de la fécondation in vitro.
1: Ouais, et vous verrez qu'elle n'a pas été très récompensée et ça me met en colère. Je suis colère. L'horoscope arrive aussi. Vous saurez
0: ça,
1: tout de votre journée. Green Day arrive. Boulevard Broken Dreams. Ça veut dire boulevard des cœurs brisés. Hein.
0: Oui,
1: ça fait un peu sitcom des années 90. Hein. Pardon.
0: Non, mais des rêves brisés surtout. Broken Dreams. Pardon.
2: Ah, mais des rêves brisés.
1: Oui, des rêves brisés.
0: C'est pas grave.
1: Ça, je vais faire un mix avec la villa des cœurs brisés sur TLC.
0: Oui,
1: on vous embrasse. Vous êtes sur RFM. À tout de suite dans le meilleur des réveils.
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2: Ah ouais.

0: 6h50 sur FM. Après nos héros, ce sera Céline Dion avec Prière païenne.
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0: Sur RFM. Parfois, durant son vivant, on n'a pas la reconnaissance qu'on mérite. Et Caro, aujourd'hui, a décidé de mettre à l'honneur une femme qui n'a pas eu, pour le coup, cette chance-là.
3: Exactement, je voulais réhabiliter Jean Purdy, parce qu'évidemment, son nom ne vous dit rien et c'est bien normal, parce qu'elle est passée vraiment aux traves de l'histoire, alors qu'elle a fait un truc de dingue. Elle a participé aux recherches qui ont conduit le 25 juillet 1978 à la naissance de Louise Brown, qui est le premier bébé né grâce à une FIV. Et en fait, cette infirmière de formation, qui est aussi technicienne, embryologiste, etc., enfin, c'est quand même un certain niveau, et ben, elle est passée complètement au travers de l'histoire, puisqu'en fait, elle a rejoint une équipe qui était composée d'un certain Robert Edwards. Mmh. D'accord ? Et c'est Robert Edwards qui a tout raflé. C'est-à-dire, il a raflé le prix Nobel de médecine.
0: Il n'a jamais pensé à la citer, ce monsieur.
3: Et en fait, ce prix Nobel qui récompense le développement de la FIV en 2010. Mais c'est vrai que seulement Robert Edwards peut recevoir ce prix, puisque le prix Nobel n'est pas attribué à titre posthume et que cette femme est morte. Et donc aujourd'hui, on estime à plus de 13 millions le nombre de bébés nés grâce à des FIV. Et il serait peut-être temps, je trouve, de remettre cette Jean Purdy à sa place dans l'histoire, bon, et pas derrière.
0: Mais il l'a toujours considéré comme son égal. Oui.
3: Lui, il était sympa, Bob. Il était plutôt sympa. Okay. Voilà. C'est juste, en fait, le fait qu'elle n'est pas.
0: De toute façon, Bob, tu es forcément sympa. Tu peux pas être un connard en t'appelant Bob. Tu vois. Ouais. Il est con, ce Bob. Tu vois, c'est plutôt il est sympa, Bob. Tu vois, ça va mieux ensemble. Ouais. Ouais. OK. Bah, c'est bien. Il y en a plus que ça, hein, parce que moi, par exemple, l'année dernière, c'est moi qui l'ai eu, la FIV, à la Galette des Rois.
3: Ah oui, d'accord.
0: Oh là là, le jeu de mots de merde. Allez, toi, je crois que tu vas pas tarder à y aller, la voir, la petite Céline.
3: Mais oui, demain soir en concert. Les mains

0: 6h56 sur FM. 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
1: 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Et après c'est fini. Les
0: après,
1: portes
0: c'est fini,
1: se
0: fini,
1: ferment
0: fini.
1: Sous votre
0: nom. Allez, Macaro, les prévisions du jour pour les signes astral. Astro.
1: Ça se conjugue, hein, tout à fait. L'adjectif se conjugue avec le nom. Vous êtes bélier, laissez les choses sérieuses de côté. Un joli moment de légèreté vous attend. Si vous êtes taureau, votre portefeuille pourrait peiner à suivre vos envies. Les gémeaux, une activité nouvelle pourrait révéler un talent caché. Si vous êtes cancer, votre charme fera des merveilles aujourd'hui. Les lions, le rythme s'annonce trépidant. Vierge, vous aurez envie de proximité. Un tête-à-tête pourrait vous combler. Des tensions familiales chez les balances pourraient s'apaiser autour d'une conversation légère. Si vous êtes scorpion, une tâche concrète vous attend. Les Sagittaires, l'ambition vous gagne. Nos amis Capricorne, une idée originale pourrait donner un nouveau souffle à un projet. Si vous êtes Verseau, une nouvelle rencontre pourrait vous intriguer. Et enfin, les Poissons, un encouragement pourrait relancer un projet qui vous faisait hésiter jusqu'à présent.
0: Allez, les infos et Lady avec Lady Easy Love sur RFM.
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0: Les infos tout de suite avec Laurent Julez. Bonjour Laurent.
3: Bonjour Caro, bonjour Philippe, bonjour à tous. Les nuages seront clairement en sous-effectif ce jeudi. Le soleil sera généreux sur une très grande partie de la France. Jusqu'à 34 degrés attendus dans le sud-ouest. Prudence en Provence face au risque de feux de forêt. Les détails de votre météo, c'est dans deux minutes. Une parole présidentielle sous surveillance. Emmanuel Macron s'exprimera ce soir dans un entretien exceptionnel diffusé à la fois sur TF1 et France 2. Inflation à la pompe, sécurité européenne et menaces russes figurent parmi les principaux sujets. Un rendez-vous médiatique qu'il n'avait plus accordé depuis près de 2 ans. Les couteaux sont déjà tirés à gauche. Lors du premier débat télévisé de la primaire hier soir, les désaccords ont éclaté au grand jour entre les candidats. L'éventualité d'un rapprochement avec LFI a nourri les tensions. Ségolène Royal s'est retrouvée isolée après ses propos favorables à une négociation avec Moscou sur le dossier ukrainien. Le trafic des trains repart en Normandie, mais le signal d'alarme reste allumé. Après leur droit de retrait hier, les cheminots continuent d'alerter sur l'état du réseau. Ils assurent qu'un nouvel accident a été évité de peu dans la Manche. Une rencontre avec la direction de la SNCF est prévue aujourd'hui pour tenter d'apaiser les inquiétudes. Il circule également. Le Covid refait discrètement parler de lui. Selon Santé publique France, les consultations pour suspicion d'infection ont fortement augmenté ces dernières semaines, avec un bond de 76% mi-septembre. Pas de quoi s'alarmer pour autant, la circulation du virus reste plus limitée que les années précédentes. Une campagne de rappel vaccinal sera lancée le mois prochain. Votre connexion Internet est-elle vraiment à la hauteur de ce qui est promis? L'association Famille Rurale attaque en justice Orange, SFR, Free et Bouygues Télécom. Elle leur reproche de ne pas fournir aux abonnés des informations suffisamment claires sur les débits minimums garantis par leurs offres Internet. Attention au piège finlandais, c'est finalement la Finlande qui se dressera sur la route de l'équipe de France demain en demi-finale de l'Euro de volley. Les Nordiques ont créé l'exploit hier en sortant les champions du monde italien au tie-break. En foot féminin, les Lyonnaises ont frappé fort pour la première journée de Ligue des Champions. L'OL s'est facilement imposé 8-0 aux dépens du Servette de Genève. A l'inverse, le Paris FC est tombé de haut. Après un début idéal, les Parisiennes ont été renversées par Barcelone, quadruple championne d'Europe, 5-2. 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
3: Grand bleu presque partout ce jeudi après un réveil parfois gris. Le soleil reprendra ses droits sur l'ensemble de l'Hexagone. Quelques nuages traîneront encore près des frontières du Nord-Est et vers les Alpes. Dans le même temps, le vent se renforcera en Provence où le risque de feu reste critique. Les Bouches-du-Rhône sont en rouge. Les températures affichent un contraste marqué entre 9 degrés au lever du jour dans certaines régions et jusqu'à 34 degrés attendus cet après-midi dans le sud-ouest de la France. Bon réveil.
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0: Bonjour, soyez les bienvenus sur FM. Je suis Philippe Lelouch, c'est le meilleur des réveils. C'est tous les jours de 6h à
1: 10h. Ouais, ça faisait vraiment la petite insolente de la classe.
0: Ouais, 10h.
1: Ouais.
0: Bah vas-y, fais-le toute seule alors.
1: Eh ben, c'est tous les jours de 6h à 10h.
0: Voilà, ça c'est bien. Vous savez quoi, souvent les gens me demandent si c'est pas trop fatigant de se lever à 4h30 du matin. Je dis que non, ça va en fait. Et franchement, je crois que le truc le plus fatigant que j'ai vécu de ma vie, c'est d'organiser l'anniversaire des 6 ou des 8 ans même d'un de mes enfants avec 10 potes qui viennent tout un après-midi à la maison. Ça c'est fatigant. Ouais.
1: Là,
0: ça c'est dur.
1: Quand t'as fait ça, tu peux tout faire.
0: Ouais.
1: Dans 3 minutes, je vous fais un petit top de toutes les choses qui deviendront réalité d'ici 2050. Ça va quand même arriver très très vite, comme par exemple la batterie de votre téléphone portable qui tiendra 100 ans sans panne. Ouais.
0: Ah bon?
1: Ça, c'est prévu pour 2050. C'est utile.
16: J'y crois peu.
0: Surtout, j'en ai rien à foutre.
1: Il travaille d'arrache-pied sur ce projet.
0: Ouais,
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0: Écoutez la basse. C'est elle qui donne le tempo. Yeah, lady! Avec Easy Love sur AFM.
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0: 7h09 sur FM, le top du jour. Et Indochine avec 3 nuits par semaine. C'est ma peau contre la peau et je suis avec elle.
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0: Bon, vous vous en doutez, avec l'accélération de l'IA et donc de la technologie en général, nos vies vont changer forcément dans les années à venir. Je ne sais pas si c'est une bonne chose ou pas, mais Caro quand même nous fait un petit tour d'horizon, hein, vu qu'elle elle a quand même une vista, hein, sur la technologie.
3: Ah bah oui, je vois plus loin que le bout de mon nez.
0: Ah, ça,
3: contrairement à certains dans ce studio qui vraiment n'ont pas cette
0: mais
3: vision.
0: Mais pourquoi tout de suite de la méchanceté? On est en train de te dire mais que tu as une vista technologique, etc. Et toi, tu en profites pour nous mettre des petits croche-pieds. C'est pas gentil, c'est tout.
3: Non, mais c'est vrai que je voulais vous parler de choses qui vont devenir réalité d'ici 2050. Ça paraît loin, en vrai, ça va arriver quand même très vite.
0: Ans,
3: par exemple, la batterie de votre téléphone qui tombe quand même toujours en panne aujourd'hui et c'est pénible. Là, elle tiendra 100 ans.
0: J'y crois pas.
3: Sans panne.
0: Mais bon.
3: C'est ce qu'ils prévoient, c'est ce que les 100 ans sans panne pour la batterie de votre téléphone. De la vraie viande pourra être cultivée en laboratoire, ce qui n'est pas le cas aujourd'hui. D'accord ? Donc voilà. Ça va remplacer
0: de la vraie viande,
3: ça va remplacer la vache, le cochon, ce que vous voulez.
0: Ah bon.
3: Il existera, moi ça, je trouve ça incroyable, il existera des villes flottantes en pleine mer. Ça, c'est sympa. Arrêtez de dire que le progrès, c'est toujours cata.
0: Je suis non. Pas sûr. Ça veut dire
3: des
0: que tu vas aller niquer.
3: Des flottantes en pleine
0: tu
3: mer.
0: Tu vas aller niquer les océans et tout ça.
4: Mais
0: pour
4: ouais.
0: Installer des.
4: Quel intérêt?
3: Bah, c'est beau,
4: on a déjà des villes pas flottantes, ce qui fonctionne très bien. Je veux dire. Pourquoi ça?
0: Parce qu'on manque de place.
3: Vous êtes contre le progrès. Hein. Alors, est-ce que ça vous émeut ou pas? Le mammouth laineux reprendra vie. Ça vous intéresse ou pas?
4: Non.
3: Enfin, pas.
4: C'est quoi?
3: Ouais, rien qui va.
4: Qu'est-ce que c'est?
5: Un pull en mammouth.
3: Bah oui, écoute.
0: En laine de mammouth.
3: J'ai une autre info. En 2050, les trains seront tellement rapides qu'ils rendront l'avion inutile.
0: Ça, je suis d'accord. Ça c'est génial.
4: Ah ouais.
3: Oh là là, vous êtes tous d'accord sur cette info.
4: Ouais.
3: Là, moi, j'ai un autre truc. Moi, je trouve ça fantastique aussi. Les humains pourront parler avec tous les animaux d'ici 2050.
0: Pareil, je n'y crois pas deux secondes, mais voilà. Bah écoute.
4: Et puis.
0: Ouais. Moi, j'ai tellement hâte en même temps de pouvoir parler aux animaux. Le premier truc que je ferai, c'est défoncer d'insulter les moustiques.

0: 7h14 sur RFM. 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
0: Allez, faites la liste de tout ce qui vous ferait plaisir en écoutant Tayo Cruz avec Break Your Heart sur AFM. Perso, je m'achèterai un costume de Marsupilami juste pour sauter dans le salon en criant Ouba Ouba. Bah ouais, j'ai 6 ans d'âge mental, voilà, c'est tout, j'ai envie.
1: 4 ans.
0: Allez, à tout de suite sur AFM.
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1: Mais j'aimerais...
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0: 7h21 sur RFM, RFM, RFM, RFM, c'est quand t'es fatigué, sinon c'est RFM, RFM tout de suite. 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
0: 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Faut envoyer courses par SMS au 739-16.
3: Et
0: voilà,
3: gagner,
0: vous le savez.
3: Pour gagner, pour trouver la bonne réponse, c'est très facile aussi, puisque je vais vous donner trois indices dans un instant. Des gros, des bons gros indices, hein. Normalement, ça devrait quand même passer
0: la
3: crème, ouais. Et puis, si vous aurez 5 secondes pour répondre à la question, il y aura 3 questions. Une bonne réponse de 100 euros, 2 bonnes réponses, 300 euros et 3 bonnes réponses, 500 euros.
0: Voilà.
3: N'oubliez pas, les amis, que vous pouvez arrêter quand vous voulez.
0: Ah bah oui.
3: On vous demandera avec Philippe, est-ce que vous arrêtez ou est-ce que vous continuez. Si vous continuez et que vous avez une mauvaise réponse,
4: aïe.
0: Bah vous perdez tout.
4: Ah là là.
0: Mais pour ça, il faut nous demander, je vous donnerai des bons gros indices. Ok.
3: Bah, c'est ok. Bah, Julie, okay. Avec qui on joue ce matin?
0: Avec qui on...
5: Et bah, bonjour l'équipe, on accueille Jennifer qui habite à Grenoble. Bonjour,
0: hey,
5: Jennifer.
0: Jane, comment ça va?
6: Bonjour Philippe et Caro, bonjour Julie, bonjour tout le monde, ça va très bien.
0: Salut. Ça va Jennifer?
6: Ouais, super bien.
0: Tu vas bosser? Tu y es déjà ou t'es en congé? Qu'est-ce que tu fais?
6: Non, je suis en... J'ai pris une petite journée pour me reposer parce que j'étais un petit peu pas bien hier, du coup c'est repos aujourd'hui.
0: Et ouais. Bah t'as bien fait, et je vais te dire, on fait pas assez souvent. Et en plus,
6: faut s'écouter.
0: Tu peux... Oh, t'es trop mignonne, et en plus tu vas peut-être gagner 500 balles, donc ce sera pas une journée chômage. Hein. Allez,
6: c'est
0: on
6: ça.
0: Y va.
3: Tu dois trouver un animal pour commencer et les indices sont les suivants. Il y en a trois. Roi, savane, crinière.
6: Le lion.
0: Voilà,
6: bravo.
0: Ça c'est bon. Allez, déjà 200. Alors attends.
3: Tu continues.
0: Oui, oui, oui, tu peux y aller, tu peux y aller, tu peux y aller.
6: Allez, on y va.
0: Ouais.
6: On continue.
3: Tu dois trouver maintenant un pays avec les mots suivants. Kangourou, île, requin.
6: L'Australie.
0: Bah évidemment,
6: ouais. Bah, oui.
0: 300, avec le premier indice, ça suffit normalement. Hein. Alors attends, oui, tu peux y aller, easy.
6: Allez, on y va.
3: Alors on joue pour 500 euros, tu dois trouver un musée avec comme indice Joconde, Paris, immense.
0: Là, c'est
6: Je dirais bien le Louvre.
0: Bah on dirait bien que t'as gagné 500 euros. Hein.
6: Super,
0: bravo,
6: merci.
0: Jennifer, on est trop contents pour toi.
6: Ah, bah moi aussi, je suis bien contente. Merci beaucoup.
0: On est
6: ravis. Bonne journée.
0: Eh bah, ben, tant mieux. Repose-toi bien, ma Jennifer.
6: Merci.
0: Et on t'embrasse très, très fort. Merci de nous écouter sur
6: merci
0: FM.
6: Merci beaucoup. Belle journée
3: bisous.
6: À vous.
0: Bisous
3: on
0: à toi aussi.
3: Et bravo.
0: Elle n'est pas que la sœur de celle qui arrive. Non, mais elle est surtout elle-même. Et puis, elle fait un titre qu'on voit du couscous. Hein. C'est Together Again. Et c'est évidemment Janet Jackson. Vous êtes sur FM, c'est le meilleur des réveils. On est ensemble jusqu'à 10h. On vous embrasse fort.

0: 7h27 sur FM. Aujourd'hui, dans l'info qui rend dingue, Caroline va nous rendre vraiment dingue en imaginant la vie dans l'espace. Sans l'espace qu'il y a entre tous les atomes qui nous composent. Même moi, je comprends rien à ce que je viens de dire. La vie sans espace qu'il y a entre nous, avec tous les atomes qui nous composent. J'espère qu'elle sera plus claire que moi.
1: Hein, parce que ça va toi sinon.
0: Oui, c'est difficile de l'être moi en même temps. Et puis on écoutera Shania Twain avec Man I Feel Like a Woman sur FM. Je ne sais pas pourquoi elle fait des sujets aussi compliqués en ce moment. J'ai l'impression qu'elle a des ambitions.
1: Oui.
0: Je sais pas, d'astrophysicienne.
1: Ah, c'est clair. C'est le meilleur de la migraine hein, ce matin. Ouais.
0: Comme ça, je passe pour une truffe auprès de tout le monde. C'est parfait.
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0: Les infos vous sont présentées maintenant par Laurent Gillet. Salut Laurent.
11: Ah, salut Philippe, bonjour Caro et bonjour à tous. Vos lunettes de soleil vous seront encore bien utiles aujourd'hui. Il y a bien quelques nuages en embuscade ce matin, mais la journée sera très lumineuse. Je reviens sur votre météo dans deux minutes. Le président reprend la parole. Emmanuel Macron sera en direct ce soir sur TF1 et France 2. Il évoquera notamment la flambée du prix des carburants et le contexte géopolitique, une apparition médiatique qui marque son retour dans un exercice qu'il avait délaissé depuis la dissolution de 2024 et la perte de sa majorité parlementaire. La hausse des carburants qui coûte cher aux automobilistes, mais aussi à ceux qui le vendent. De nombreux gérants de stations indépendantes envisagent de mettre la clé sous la porte. 200 pompistes étaient en grande difficulté le mois dernier. Mobilian, l'organisation qui défend leurs intérêts, demande la création d'un fonds d'urgence pour accompagner leur transformation. Le portefeuille santé des Français pourrait changer de poche. Un rapport explosif remis au gouvernement propose de transférer 5 milliards de dépenses de l'assurance maladie vers les mutuelles. Ce basculement des remboursements concernerait les frais d'optique, certains transports médicaux et les premiers jours d'arrêt maladie. Cette nouvelle charge pourrait être compensée par une baisse de la taxe de solidarité additionnelle. Au moins un mort et deux blessés cette nuit à Kiev lors d'une nouvelle attaque russe. Elle est intervenue au moment même où le président ukrainien Volodymyr Zelensky rencontrait des membres du Congrès américain pour leur demander de renforcer les sanctions contre Moscou. Ils ne l'ont pas volé. Les Finlandais ont créé la surprise hier à l'Euro de volley. Ils ont fait tomber l'Italie chez elle après un combat en 5-7. La Finlande sera donc le prochain adversaire des Bleus en demi-finale de l'Euro demain. Une véritable démonstration pour les footballeuses lyonnaises. Elles ont parfaitement lancé leur campagne européenne hier avec un succès 8-0 contre le Servette de Genève. Cette première journée de Ligue des Champions n'a pas souri aux Parisiennes. Malgré une ouverture du score rapide, le Paris FC a fini par céder 5-2 face à Barcelone. chez les hommes. La première journée de Ligue des Nations, 8 matchs à suivre ce soir, autant demain, dont le très attendu Turquie-France avec Zinedine Zidane en tant que sélectionneur des Bleus. Il devrait casser certains codes de l'ère des champs, fin du système à 4 attaquants, retour à un 4-3-3. Kylian Mbappé pourrait même changer de poste et glisser sur l'aile gauche. Enfin, une soirée spéciale ce soir sur TF1 dédiée au massacre d'Oradour-sur-Glane où 643 civils ont été massacrés le 10 juin 44. La chaîne diffusera une fiction portée par Matt Pokora.
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11: Une France coupée en deux sur le thermomètre. La journée démarre dans une relative fraîcheur sur de nombreuses régions, mais le soleil va rapidement s'imposer après la dissipation des brouillards et nuages bas. Seules quelques zones du nord et de l'est conserveront un ciel un peu voilé. Le risque d'incendie reste au plus haut dans les Bouches-du-Rhône, placées en vigilance rouge. Cet après-midi, les températures grimperont de 21 à 25 degrés au nord, jusqu'à 34 degrés du côté de l'Occitanie et de la façade Atlantique Sud. 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
0: 7h33, avant que Caro nous explique sur RFM que finalement nous ne sommes rien sans l'espace qui est entre nos atomes et nous, c'est Shania Twain avec Man I Feel Like a Woman sur RFM.

0: 7h36 sur FM, c'était
1: oui,
0: la voix de Caro.
1: Chantais.
0: Oui, oh, elle chante, elle est astrophysicienne, elle a vraiment toutes les qualités.
2: Elle a fait tout le titre.
1: Ouais, ouais. Oui.
0: Y aura Image avec les démons de minuit juste après.
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0: Alors là, tu vas m'expliquer ce qui t'est passé par la tête pour que cette info me rende aussi dingue que ça.
1: Alors, c'est pas évident à comprendre au premier abord.
0: Non, ça je te le confirme.
1: Parce que, en fait, il faut que vraiment faire preuve d'imagination, d'accord ? C'est, il faut se poser la question, est-ce que toute l'humanité, c'est-à-dire 8 milliards d'êtres humains, peuvent tenir dans un morceau de sucre ? Alors, à première vue,
0: non, supposément non.
1: Ça semble impossible. Et bien pourtant, c'est une idée qui repose sur une particularité assez fascinante de la matière, c'est-à-dire que les atomes qui composent notre corps sont constitués en grande partie d'espace entre noyaux et électrons, d'accord ? Ça, on apprend ça, j'ai fait ça ce week-end avec mes enfants, donc on apprend ça quand on est petit. Et en théorie, si on pouvait supprimer cet espace sans modifier la matière elle-même, et bien sachez que le volume de matière qui constitue les quelques 8 milliards d'humains sur Terre serait incroyablement réduit jusqu'à atteindre une échelle comparable à celle d'un petit cube de sucre. Donc oui, on pourrait tous tenir dans un morceau de sucre.
0: Bon,
1: faudrait enlever un peu de gras de ci, de là.
0: J'ai la personne. Oui, oui. Juste réduire entre l'atome et ses...
2: Enlever les espaces.
0: Oui, enlever les espaces, ok. Bon.
2: Fascinant.
1: Bah oui, quand
0: fascinant.
1: Même.
0: Non, mais c'est fascinant, mais ça m'énerve parce que je comprends pas vraiment. Non, mais tu vois, c'est comme quand on t'explique le trou noir. J'avais eu la chance de dîner avec un immense astrophysicien qui m'a expliqué le concept même du trou noir. Alors, en vulgarisant au point de te rendre presque intelligent. Et il m'avait dit, voilà, si tu tombes dans un trou noir, ce qui peut pas arriver, hein, parce que tu serais carbonisé avant même de... Mais si tu pouvais, il se serait passé le temps que tu tombes dans le trou noir pour toi, à peu près 6 secondes, mais en vérité, 7 siècles.
1: Ah ouais, c'est pas évident de capter.
0: Donc,
1: le truc.
0: Tu fais la distorsion du temps, c'est un truc que
2: je vais vous laisser parce que je vais vous ralentir.
1: Ah non.
2: Si, si.
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0: Voilà, qui ça, tu vas le faire ça, non?
1: Ah bah
0: ça m'exaspère ce truc-là.
1: C'est la base.
0: Oui, je sais. C'est le groupe Image, bien sûr, avec les démons de minuit sur AFM. On vous embrasse si vous venez de nous retrouver. Vous êtes dans le meilleur des réveils. On est ensemble jusqu'à 10h. Et on est joyeux de le faire. À tout de suite.

0: 7h41 sur FM dans le zapping qui arrive tout de suite. Vous allez entendre un jeune gars qui nous parle d'amitié et faire le point sur sa vie professionnelle. Et non seulement c'est drôle, mais c'est en plus criant de vérité.
1: Il y aura aussi l'horoscope qui arrive dans un instant. Vous saurez exactement ce qui vous attend aujourd'hui. Atomic Kittens, j'adore. Sunshine through the rain. C'est une de mes chansons préférées, Eternal Flame. Ce sera sur RFM, ça arrive dans un instant. C'est une reprise des Bangles, je ne sais pas si vous vous souvenez.
0: Je me souviens, je connais par cœur, je chantais ça tout le temps avec mon pote Pascal en bagnole.
1: Moi je peux vous faire une reprise de Tata Yo-Yo, Danny Cordy.
0: Mais c'est bien aussi.
1: Tata Caro, qu'est-ce qu'il y a dans ton prosecco?
0: Ça le fait grave.
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0: Je comprends pas bien, en fait, l'intérêt de cette reprise qui, pour moi, est pas.
1: Oui.
0: Il n'y a pas un changement.
1: C'est exactement la même que l'original.
0: Fou. Voilà. C'est un peu. C'est reprise quasi à l'identique.
1: Ouais, enfin, moi, comme on aime le morceau. Je pourrais même la reprendre, moi, tu vois.
2: Oui, non, mais non.
0: Ça, on n'irait pas jusque-là non plus.
2: On va peut-être se calmer.
0: 7h51 sur FM, le zapping, et puis ce sera les ritos. Les ritos Mitsuka avec Marcio Bella.
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0: Alors aujourd'hui pour notre zapping, bah, il y a deux extraits d'un mec très drôle qu'on suit régulièrement sur les réseaux.
1: C'est le compte Axel Hou. Alors il fait pas que des vidéos courtes, mais il fait aussi des vidéos très très efficaces. Là, il parle par exemple de sa situation financière. On peut se sentir concerné à tout moment.
4: À mon âge actuel, selon le plan que j'avais établi quand j'étais petit, je devais commencer à aider les pauvres, pas à les rejoindre. Donc il y a un truc qui s'est mal passé dans le plan, mais je sais pas ce que c'est.
0: C'est très très drôle ça.
1: C'est drôle. Hein.
0: Ça c'est super court, mais c'est hyper efficace.
1: Tu passes à côté parfois de ton objectif.
0: Mais c'est très drôle.
1: Musique, de la musique qui continue.
0: Non, attends, il y a encore un autre extrait.
1: Ah pardon, oui, c'est vrai. Oui, c'est le stade de l'amitié, écoutez.
4: Le meilleur stade de l'amitié, c'est quand la raison pour se voir, elle est complètement aléatoire. Genre oui, je vais t'accompagner chez le dentiste, je vais t'accompagner faire des courses, et après on ira chez ta grand-mère. Mais l'essentiel, c'est qu'on soit ensemble.
1: Bah ouais, moi j'adore faire ça.
2: C'est tellement bien.
1: Ah, j'adore faire ça, je trouve que c'est toujours les meilleurs moments.
0: Ah bah c'est tellement... agréable quand un copain te suit ou quand tu suis un copain pour aller faire des trucs qui n'ont rien à voir, mais enfin, juste pour être ensemble.
1: Après, quand ton pote, tu lui dis tu vas où et il te dit prendre une douche, là, t'y vas pas.
2: Si.
0: Oui, non, mais ça dépend du copain. Allez, on a toujours un petit pincement au cœur. Hein. On pense à Catherine Ringer, évidemment, qui vient de nous quitter. Les Rita Mitsuko avec Marcia Baila sur RFM.

0: l'horoscope de Caro qui a depuis quelque temps un fan club composé de ses sœurs, de sa mère et de ses sœurs et de sa mère.
1: Et de ta mère.
0: Et de ma mère, c'est
1: voilà.
0: Vrai.
1: Écoute, de toute façon, l'horoscope, moi, c'est un de mes moments préférés dans cette matinale. Donc, si vous êtes bélier, par exemple, laissez les choses sérieuses de côté. Un joli moment de légèreté vous attend. Si vous êtes taureau, votre portefeuille pourrait peiner à suivre vos envies. Les gémeaux, une activité nouvelle pourrait révéler un talent caché. Du côté des cancers, votre charme fera des merveilles aujourd'hui. Même votre sérieux pourrait séduire. Les lions, le rythme s'annonce trépidant. Vierge, vous aurez envie de proximité. Si vous êtes balance, les tensions familiales pourraient s'apaiser autour d'une conversation légère. Nos amis scorpions, une tâche concrète vous attend et elle ne vous déplaira pas. Si vous êtes sagittaire, l'ambition vous gagne. Les capricornes, une idée originale pourrait donner un nouveau souffle à un projet. Si vous êtes verseau, une nouvelle rencontre pourrait vous intriguer. Savourez simplement ce moment. Et enfin, du côté des poissons, un encouragement pourrait relancer un projet qui vous faisait hésiter jusqu'à présent.
0: Bon, alors juste avant, un petit anniversaire aujourd'hui spécial pour mon copain Pascal, dit Doudou, qui est mon ami, mon frère, mon accompagnant, mon régisseur de tournée, qui je pars tout à l'heure. Je pars demain et tout à l'heure jouer. Voilà. Et
1: dans quelle ville? Bah, dis-nous tout.
0: Je joue à Rouen,
1: à
0: Caen,
1: d'accord,
0: à Auray.
1: D'accord.
0: Voilà. C'est tout ça, c'est la Normandie et la Bretagne. Donc, je souhaite un très bon anniversaire à mon pote Doudou et à sa maman qui nous écoute tous les jours. C'est un peu son anniversaire aussi, hein. Parce qu'il est né il y a 63 ans.
1: Voilà. Oui. Ça, on sent que ça fait un peu mal à dire.
0: Ça fait mal à dire. On vous embrasse tous. Allez, les infos et puis Anastasia avec Left Outside Alone sur RFM.
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0: Les news et le résumé sont faits par Laurent Jules. Salut Laurent.
7: Salut Philippe, bonjour Caro et bonjour à tous. Vos tenues d'été auront été bien rentabilisées. Cette année, le soleil va encore occuper presque tout le ciel français aujourd'hui. La chaleur sera encore bien souvent estivale. Toujours un risque de feu très élevé en Provence. Vos prévisions météo, c'est dans 2 minutes. Emmanuel Macron revient au premier plan. Le chef de l'État accordera ce soir une grande interview commune à TF1 et France 2. Prix de l'essence, guerre en Ukraine et menaces russes devrait s'inviter au cœur des échanges. Une prise de parole destinée aussi à réaffirmer sa place dans un paysage politique profondément remanié. Première confrontation et première fracture. Hier, lors du débat télévisé de la primaire de la gauche, réunis sur un même plateau, les prétendants à l'investiture n'ont épargné aucun de leurs concurrents. Les échanges se sont particulièrement crispés autour des relations avec LFI et de la guerre en Ukraine. La position défendue par Ségolène Royal de négocier avec Moscou a suscité de vives critiques. Un débat qui noircit beaucoup de pages de vos journaux ce matin, des pages qui se font pourtant de plus en plus rares. Ouest France, le leader de la presse quotidienne française, annonce la suppression de 156 postes pour faire face à l'érosion de ses ventes et de ses recettes publicitaires. De la friture sur la ligne, l'association Famille Rurale annonce ce matin attaquer les 4 grands fournisseurs d'accès à Internet. Elle leur reproche un manque de clarté sur les performances réelles de leurs abonnements. Elle estime que les clients n'ont pas toujours les moyens de savoir ce qu'ils sont réellement en droit d'attendre. Autre dossier où la connexion peine à se faire, chez SFR, les syndicats appellent à la grève. Ce jeudi, ils réclament davantage de garanties sur l'avenir des salariés alors que l'opérateur doit être démantelé entre plusieurs concurrents. Le géant italien est tombé. Les bleus du volet connaissent leur adversaire pour les demi-finales de l'Euro. Ce sera finalement la Finlande tombeuse de l'Italie au bout d'un tie-break irrespirable. Les champions olympiques français joueront demain à Milan pour une place en finale. La première journée de Ligue des Champions féminine. Les footballeuses lyonnaises ont signé la plus grosse victoire de cette soirée. Lyon s'est imposé 8-0 contre le Servette Genève. Ce fut beaucoup plus compliqué pour le Paris FC. Les Parisiennes ont été battues 5-2 à Barcelone après avoir pourtant ouvert le score dès les premières minutes. Que la fête commence, portée par le succès de son album Fête Foraine, Christophe May lancera samedi à Rouen sa grande tournée de près de 70 dates. Il vient d'en ajouter une quatrième à l'Accor Arena de Paris le 16 février.
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7: Grand bleu presque partout ce jeudi après un réveil parfois gris. Le soleil reprendra ses droits sur l'ensemble de l'Hexagone. Quelques nuages traîneront encore près des frontières du Nord-Est et vers les Alpes. Dans le même temps, le vent se renforcera en Provence où le risque de feu reste critique. Les Bouches-du-Rhône sont en rouge. Les températures affichent un contraste marqué entre 9 degrés au lever du jour dans certaines régions et jusqu'à 34 degrés attendus cet après-midi dans le sud-ouest de la France. Bon réveil.

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0: 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Bienvenue sur FM, tous les jours de 6h à 10h. C'est le meilleur des réveils. Je sais pas si vous êtes déjà arrivé, mais quand vous venez d'avoir un bébé, c'est arrivé à Caro il n'y a pas très longtemps, des proches viennent vous rendre visite, la famille, les potes, tout ça, et à chaque fois, il y en a un qui veut prendre le bébé dans ses bras. Et là, parfois, le bébé se met à pleurer.
1: Ouais.
0: Et un des parents dit toujours, oh, il doit être fatigué. Non, c'est faux, c'est parce qu'il pue. Celui qui prend le bébé, il est sensible aux odeurs, c'est tout ce que j'ai à vous dire.
1: Oui, il a des ondes un peu chelou. Moi aussi, ça, je fais ce test tout le temps. C'est assez particulier. Dans 3 minutes, je vous dirai si vous savez mettre une bouteille de champagne ou une bouteille de jus de fruits dans un torchon humide au congélateur. Est-ce que c'est le top pour la refroidir? Parce qu'on l'a beaucoup.
2: Il paraît
1: que c'est vachement bien. Bah, je vais vous dire dans un instant si c'est vrai ou si c'est faux. 8h20, le jeu de ouf, vous le savez, arrive. 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Une des voix les plus graves de la variété. Anastasia, tout de suite sur RFM avec Left Outside Alone, dans le meilleur des réveils, et on est ensemble jusqu'à 10h.

0: 9 sur RFM. Dans quelques instants, de la très très bonne musique. Quand je vous dis de la très bonne musique, c'est vraiment de la très bonne musique parce que c'est Renaud avec Dès que le vent soufflera et on adore.
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0: Comme tous les jours, Caroline traque les trucs et astuces qui passent sous nos yeux pour nous dire si ça marche ou pas. Vous savez, ces trucs-là, on est mieux pour la santé. Et aujourd'hui, il est question de refroidissement.
2: Oui, de refroidissement d'une boisson, quelle qu'elle soit, alcoolisée ou non, sachant que l'abus d'alcool est dangereux pour la santé, évidemment. Alors, ça, on l'a entendu des dizaines de fois. Il faudrait mettre, pour refroidir très très vite une bouteille, imaginez, vous êtes chez vous et puis il y a un apéro comme ça, un peu improvisé qui s'organise. Vous n'avez pas de bouteille au frais. Et là, depuis moi, des années, j'entends qu'il faut mettre un torchon mouillé autour d'une bouteille, la mettre au congélateur pour la refroidir très très très très vite. Est-ce que ça marche ou est-ce que ça marche pas? C'est pas le top. Ça marche, oui, mais c'est pas le top. Alors attention, ce que j'ai mieux que ça. Alors moi, j'ai personnellement testé avec le Prosecco. Donc j'imagine que ça doit marcher avec d'autres boissons. J'ai
3: pas
2: tenté,
3: pas sûr,
2: mais, j'ai une méthode qui est assez incroyable, qui s'appelle la méthode du bain glacé express. C'est-à-dire que vous allez préparer un récipient, vous ajoutez de la glace et l'eau de la glace pilée, d'accord. Vous mettez ça dans le récipient, vous jetez deux grosses poignées de gros sel et vous plongez la bouteille, vous faites tourner toutes les 30 secondes la bouteille pour accélérer l'échange thermique et en 5 minutes chrono, vraiment c'est vraiment vérifié, validé, votre bouteille est glacée. Votre bouteille est glacée. Pourquoi ça fonctionne? Parce qu'en fait, le sel va abaisser le point de congélation et de fusion de l'eau. Pour fondre, la glace absorbe un maximum d'énergie de son environnement et du liquide, ce qui fait chuter la température du bain en dessous de 0 degré en un temps record sans pour autant geler instantanément votre boisson.
0: Oh, un truc comme ça, vous voulez un truc d'acteur et d'actrice, beaucoup? Quand vous avez une soirée que vous voulez faire plus jeune, en un temps record.
2: Ouais.
0: Alors, bassine d'eau glacée avec des glaçons, trempez la tête dedans. Quelques minutes, ressortez-la. Puis il n'y a plus une ride.
2: Arrête.
0: Mais c'est le coup de tous les acteurs.
2: Mais t'es très rouge, non, dans ce
0: cas-là. Non. Oui, t'es rouge 3 minutes. Mais ça, vraiment, ça refermit la peau de manière spectaculaire et ça dure 2-3 bonnes heures.
2: Ah ouais, donc ouais, Prosecco, c'est, j'ai les, visage, les... même
0: non, pas Prosecco, de l'eau glacée, voilà, je vous donne, c'est un truc anti-ride, voilà, mais momentané.
2: Eh bien, oui. Merci beaucoup pour cette astuce, Philippe.
0: Oui, oh, c'est rien, vous savez, j'ai appris ça à LA.

0: 8h13 sur RFM. Le jeu de ouf, c'est maintenant. Et si vous aimez les interprétations nulles, faut dire la vérité, venez jouer avec nous. 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
1: 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Rizoul 1850, j'ai tellement envie d'y aller, de mettre mes moufles, vous savez pas, mon bonnet et tout. Je veux partir sur le champ.
0: Les moufles et macagoules.
1: Les
0: après-ski. Tu vois, les après-ski. Comment on appelle ça? J'adore ces points de plat.
2: Les moon boots.
3: Moon boots.
0: J'adore ça.
2: Ouais.
0: La bomba arrive. Non, pardon, Caro. La bombinetta. C'était là. Jennifer Lopez avec If You Had My Love sur AFM. Vous êtes nombreux sur les réseaux à dire que Caro est belle et vous avez raison. Et vous êtes nombreux sur les réseaux à pas me le dire et vous n'avez pas tort non plus. Allez, à tout de suite.
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0: 8h23 sur FM, le jeu de ouf, et après vous saurez comment gagner le nouvel iPhone pliable.
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0: Le jeu de ouf, c'est tout de suite. 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
2: Hein. Exactement. Bah ça, c'est, tu vois, ça, c'est une très bonne phrase. J'aime beaucoup. Vous pouvez gagner une semaine de ski à Risoul, 1850. Vous allez pouvoir partir skier en famille ou entre amis, les amis, sur le domaine de la Forêt Blanche. Un domaine qui culmine à plus de 2700 mètres d'altitude sous le soleil des Alpes du Sud. Il fait toujours beau à Risoul. 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
0: C'est au-dessus de Nice.
2: Soleil. 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Ma Juju, qui n'est pas loin.
3: Ma Caro.
0: Comment ça va, ma Juju?
3: Ça va très très bien, écoutez.
0: Bon, avec qui on va jouer?
3: Alors, on joue avec Sophie qui habite à Châles, dans la Sarthe. Bonjour Sophie.
0: Salut Sophie.
4: Bonjour Julie, bonjour Philippe, bonjour Caro, bonjour toute l'équipe.
5: Salut.
0: Comment tu vas, ma belle?
4: Ça va super, je suis super contente de pouvoir jouer avec vous.
0: Ah bah nous aussi, puisque je peux déjà t'annoncer que tu vas partir. Ça y est, la semaine de ski, c'est
4: génial,
0: gagné.
4: Je suis trop contente.
0: Et nous aussi, on est ravis. Avant de te demander avec qui tu vas partir et tout ça, on va jouer, mais c'est pour le principe. Voilà, deux extraits de presque C'est pas sorcier, tu vas comprendre.
6: Mais dis donc, Jamy, si on devait mourir demain, qu'est-ce qu'on ferait de plus et qu'est-ce qu'on ferait de moins?
7: Eh bien, Fred, il y a ceux qui prendraient un avion, d'autres qui s'enfermeraient chez eux, les yeux fermés. Il y en a qui voudraient revoir la mer et d'autres qui voudraient encore faire l'amour. Une dernière fois. Et toi, Fred, qu'est-ce que tu ferais?
6: Moi, Jamy, je t'aimerais.
5: J'adore.
0: C'est très drôle.
2: Très sympa. Ouais. Très sympa, ma Sophie. Est-ce que tu as trouvé l'original?
4: C'est si on devait mourir demain.
0: Eh ben oui, bien sûr. Voilà, ça c'est fait. Donc déjà, tu peux être tranquille. T'as gagné, tu pars au ski et on écoute le deuxième génial. Pour le plaisir. Allez.
6: Mais dis donc, Jamy, comment c'est là-bas?
7: Eh bien, Fred, tout est neuf et tout est sauvage. Libre, continent sans grillage. Ici, nos rêves sont étroits. C'est pour ça que j'irai là-bas.
6: Il va pas, il y a des tempêtes et des naufrages.
2: Les dieux, les diables et les mirages.
0: Tu as trouvé?
4: C'est Jean-Jacques Goldman là-bas.
0: Eh ben ouais, c'est gagné. Bravo, Sophie.
4: Merci.
0: Et ben voilà, tu pars au ski pendant une semaine. Tu sais avec qui tu vas partir?
4: Oui, avec mon chéri Mika et les enfants.
0: Ouais, bah c'est canon. Et ben on embrasse Mika et tes enfants et vos enfants. Et on t'embrasse très très fort. Et tu nous envoies une petite carte postale de là-bas. Hein.
4: Pas de souci, gros bisous, merci beaucoup.
0: Allez, bisous, bisous Sophie. Salut Sophie.
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0: Et ben moi, je peux vous dire que quand tu donnes l'heure, je suis surpris, parce qu'au même temps que tu donnais l'heure, je regardais les yeux de Lucas et j'ai l'impression qu'on est le dernier jour de juin et qu'il n'a pas dormi depuis 3 semaines. Mais vraiment, les yeux sont ouverts, mais alors au minimum, le du minimum. Quoi.
5: Il est long le mois de septembre, non? On est le 96 septembre, j'ai l'impression.
0: Allez, les infos et puis Lily Allen avec 22 sur AFM, à tout de suite.
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0: Les infos vous sont présentées tout de suite par Laurent Jules. Salut Laurent.
29: Salut Philippe, bonjour Caro et bonjour à tous. C'est une nouvelle journée d'été en ce deuxième jour de l'automne avec du soleil et quelques nuages en embuscade ce matin. Mais derrière la carte postale, le vent et le risque de feu inquiètent toujours dans le sud. Je reviens sur votre météo dans deux minutes. Retour au premier plan pour Emmanuel Macron. Le chef de l'État sera l'invité de TF1 et France 2 ce soir à partir de 20h. Il sera notamment question de la hausse du prix des carburants et de la menace russe. Une prise de parole rare pour le président. Il ne s'était plus prêté à cet exercice sur les deux grandes chaînes du PAF depuis l'été 2024. Les prix des carburants ne sont pas les seuls à monter. La colère des pompistes aussi. De plus en plus de gérants indépendants s'interrogent sur leur avenir. Selon le réseau Mobilian, près de 200 stations ont été dans le dur le mois dernier. L'organisation qui défend leurs intérêts réclame un fonds d'urgence pour aider ces commerces à se réinventer. Chez SFR, personne n'a encore accroché. La vente de l'opérateur téléphonique est actée, mais la bataille pour l'emploi est loin d'être terminée. Les syndicats appellent à la grève. Ce jeudi, ils dénoncent un manque de visibilité sur l'avenir des équipes avant leur transfert vers Orange, Free et Bouygues Télécom. Mauvaise nouvelle pour certains salariés en reconversion, le reste à charge du CPF pourrait bientôt augmenter. Aujourd'hui fixé à 150€, il passerait à 350€ pour les formations non prioritaires. Le ministère du Travail souhaite ainsi orienter davantage les actifs vers les formations considéré comme stratégique. À l'étranger, un revers pour Donald Trump. Un juge fédéral ordonne ce matin à la Maison-Blanche de rétablir immédiatement les accréditations de plusieurs médias, dont CNN. Ils avaient été bannis par l'administration. Selon le magistrat, cette décision pourrait avoir porté atteinte à la liberté de la presse garantie par la Constitution. À l'Euro de volley, la Finlande a créé la sensation. Les Nordiques ont éliminé hier l'Italie, double championne du monde sur son parquet. Ils défieront les Bleus demain en demi-finale. La première première journée de la phase de la Ligue des champions féminines de foot et des résultats contrastés pour les clubs français. Lyon a déroulé contre le Servette de Genève avec une victoire écrasante, 8 à rien du tout. La soirée a été beaucoup plus compliquée pour le Paris FC, battu 5-2 par Barcelone. Pomme croque déjà 2027. La chanteuse annonce son grand retour sur scène avec une tournée de 18 dates à travers la France dès le 14 janvier, dont un passage très attendu à l'Olympia le 4 mars. Elle y défendra la forteresse, son nouvel album attendu cet automne.
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29: Une France coupée en deux sur le thermomètre. La journée démarre dans une relative fraîcheur sur de nombreuses régions, mais le soleil va rapidement s'imposer après la dissipation des brouillards et nuages bas. Seules quelques zones du nord et de l'est conserveront un ciel un peu voilé. Le risque d'incendie reste au plus haut dans les Bouches-du-Rhône, placé en vigilance rouge. Cet après-midi, les températures grimperont de 21 à 25 degrés au nord, jusqu'à 34 degrés du côté de l'Occitanie et de la façade Atlantique Sud. 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
0: Avant que Caro nous explique comment une retraitée suisse a rentré son code PIN au lieu de la somme du pourboire, ça fait pas tout à fait la même somme. C'est Lily Allen avec 22 sur RFM.

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1: C'est ce qui vient maintenant. Sting avec Englishman in New York. Dans une interprétation que je trouve meilleure, personnellement. 8h37 sur AFM.
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1: La vie se complique de jour en jour. Avant, pour donner un pourboire, on mettait une pièce, c'était réglé, voilà. Mais maintenant, on va pas se mentir, depuis le Covid, on n'a plus de liquide. Et il y a même un truc assez insupportable, c'est que sur la carte bleue, maintenant, avant de payer, on te demande si tu veux laisser un pourboire. Et t'as le serveur qui te regarde bien pour voir ce que tu vas écrire. Donc t'as peur de passer pour une pince.
5: À 3000.
1: C'est appuyé sur la culpa du service, voilà. Ce que je trouve parfaitement intolérable. Voilà, et donc, c'est pas simple pour tout le monde.
5: Je vous raconte une histoire incroyable. Ça, franchement, ça aurait pu arriver à tout le monde, à commencer par moi. C'est l'histoire d'une retraitée suisse qui s'est rendue dans sa boulangerie préférée. Elle va juste acheter son petit croissant aux noisettes, vraiment comme d'habitude.
1: Un croissant aux noisettes
5: un croissant aux noisettes en Suisse. Ah, et au moment de payer, en fait, elle a tapé son code de carte bancaire alors que le terminal lui demandait de saisir le montant du pourboire, d'accord ? Donc, en fait, c'est un peu embrouillé les pinceaux. Résultat, 1612,14 francs.
1: Bah, elle a du pot parce que si elle avait un code qui était 98,44, c'était plus cher.
5: Ouais, là, c'était 1612, qui est quand même déjà pas mal pour un petit croissant. Et après quelques jours, elle s'est évidemment rendue compte de son erreur. Elle a récupéré les 1612 francs suisses à la fin du mois. Elle promet désormais de ne payer plus que en espèces, ces petites viennoiseries. Mais surtout, ce qui est drôle, c'est que la confusion entre code PIN et montant du pourboire, elle l'avait déjà expérimenté, donc elle a un peu la tête en l'air, notre copine.
1: Oui,
5: 7686 francs, ça lui avait coûté déjà. Ouais, elle a constaté cette erreur en consultant ses relevés de cartes. Elle s'est dit, il y a un truc qui cloche. Falloir quand même un peu penser à, je sais pas moi, à dormir ou un truc, mais là ça va pas bien, ça tourne pas.
1: Non,
5: rond.
1: Ça tourne pas très très bon.
5: Non.
1: Cela dit, en Suisse, 8200 euros pour un hot dog. Si t'as pris deux frites, tu dois pas être loin du prix.
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1: Indémodable ce morceau. Ouais, j'avais écrit ça quand je me baladais à Sceaux. Et puis c'est Sting qui a sauté dessus. Bon, au début je voulais affiler à McCartney, mais c'est comme ça. Allez, Englishman in New York, c'est sur RFM maintenant.

0: 8h42 sur FM. Caroline va nous parler d'une invention qui va certainement révolutionner la médecine et surtout la vision des chirurgiens dans les années à venir. Et cette invention, elle est vraiment complètement folle pour le coup.
1: Et puis, Beyoncé arrive tout de suite sur RFM. C'est avec elle que tout a commencé, les Destiny's Child. Pas compris ce qu'elle disait. Allez, on continue ensemble la matinée sur RFM. On est ensemble jusqu'à 10h dans le meilleur des réveils sur RFM.
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0: 8h52 sur FM, le journal des bonnes nouvelles et les innocents avec une chanson qu'on adore, l'autre Finistère.
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0: Caro, je ne sais pas ce que tu fais le soir pour te détendre. Peut-être tu as l'idée de prendre un livre.
2: Je lis. Oui, j'ai l'idée de répondre ça. Je lis ou je regarde une série.
0: Est-ce que tu es tombé sur une invention de zinzin qui va révolutionner pour le coup le monde hospitalier? Pour le coup.
2: C'est vrai.
0: J'arrête de dire ça, c'est insupportable pour le coup.
2: Ah. J'ai lu ça et je voulais vous partager cette info. C'est un médecin, le docteur Samuel Achilefu, qui est scientifique d'origine nigériane. Et il a fait une avancée exceptionnelle qui pourra vraiment révolutionner le monde dans quelques temps. Il a développé des lunettes de visualisation qui permettent aux chirurgiens de détecter certaines cellules cancéreuses pendant une opération. En fait, via un traceur fluo qui est administré au patient, ça va se fixer sur les cellules malades. Et comme ça, les chirurgiens pourront voir en temps réel, pendant qu'ils opèrent un patient, s'il y a des cellules malades, cancéreuses, etc.
0: Ça m'angoisse, rien d'y penser, mais c'est génial.
2: Oui, je suis d'accord, c'est à la fois une bonne nouvelle et une mauvaise nouvelle, ça met un peu la race rare, et en même temps, on se dit que ça va vraiment considérablement changer les choses. Donc j'avais envie de vous partager cette info, que finalement j'ai classée dans le classeur des bonnes nouvelles.
0: Ah oui, c'est une bonne nouvelle, voilà. Oui, ça c'est sûr. Une belle avancée pour le monde de la médecine, et évidemment pour les patients. Je connais bien le docteur Achille Lefu.
2: Ah bah ça m'étonne pas, tiens.
0: Il m'appelle souvent pour me demander des conseils, ses lunettes, enfin mes lunettes, parce que c'est quand même moi qui les ai inventées au départ. C'est pour remercier les... Moi, je l'avais inventé pour repérer les morceaux de noix de coco dans le Bounty. Voilà. Et tu vois, par déclinaison, tu vois comme quoi...
2: Hein, ça passe à ça.
0: À ça.
1: Rien.
0: Direction la Bretagne et ses paysages magnifiques, les Innocents avec l'autre Finistère sur AFM.

0: 8h57 sur FM, le Flash Info tout de suite et puis le jeu de Husson. Et aujourd'hui, il est consacré aux chansons les plus célèbres des dessins animés. Donc évidemment, des jeux de mots pourris dedans.
1: Il y aura du Disney à gogo. Juste après les infos, c'est Rihanna. Avec Don't Stop the Music. Le Flash Info qui arrive et le meilleur des réveils qui continue sur RFM. 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
0: Les infos vous sont présentées maintenant par Laurent Jules. Salut Laurent.
6: Salut Caro, bonjour Philippe et bonjour à tous. Une météo à votre image ce jeudi, c'est-à-dire rayonnante sur la plupart des régions. Ce matin, ça se rapproche plutôt de votre producteur, c'est grisonnant du nord à l'est de la France. Votre météo complète dans deux minutes. Emmanuel Macron de retour face aux Français. Le président répondra ce soir aux questions de TF1 et France 2 lors d'une interview diffusée simultanément sur les deux chaînes. Les tensions internationales et le coût du carburant devraient dominer les échanges. Les couteaux sont déjà tirés à gauche lors du premier débat télévisé de la primaire hier soir. Les désaccords ont éclaté au grand jour entre les candidats. L'éventualité d'un rapprochement avec LFI a nourri des tensions. Ségolène Royal s'est retrouvée isolée après ses propos favorables à une négociation avec Moscou sur le dossier ukrainien. Le trafic des trains repart ce matin en Normandie, mais le signal d'alarme reste allumé après leur droit de retrait hier. Les cheminots continuent d'alerter sur l'état du réseau. Ils assurent qu'un nouvel accident a été évité de peu dans la Manche. Une rencontre avec la direction de la SNCF est prévue aujourd'hui pour tenter d'apaiser les inquiétudes. Il circule également. Le Covid refait discrètement parler de lui. Selon Santé publique France, les consultations pour suspicion d'infection ont fortement augmenté ces dernières semaines avec un bond de 76% mi-septembre. Pas de quoi s'alarmer pour autant. La circulation du virus reste limitée, plus limitée que les années précédentes. Une campagne de rappel vaccinal sera lancée le mois prochain. Entre le débit promis et le débit ressenti, il y aurait parfois un fossé. C'est en tout cas ce que dénonce Famille Rurale. Elle annonce ce matin poursuivre en justice Orange, SFR, Free et Bouygues Télécom. L'association reproche aux opérateurs de ne pas être assez transparents sur les vitesses réelles de connexion offertes à leurs abonnés. Et la ligne reste chargée du côté de SFR. Les syndicats appellent à la grève aujourd'hui. Si la vente de l'opérateur est actée, les salariés dénoncent toujours le flou qui entoure leur avenir avant leur transfert vers leurs concurrents. La première journée de Ligue des Nations de foot, 8 matchs à suivre ce soir, autant demain, dont le très attendu Turquie-France avec Zinedine Zidane en tant que sélectionneur des Bleus. Il devrait casser certains codes de l'ère des champs. Kylian Mbappé pourrait changer de poste et glisser sur l'aile gauche. Enfin, vous l'écoutez chaque matin, vous pourrez bientôt l'applaudir sur scène. En cette rentrée, Philippe Lelouch se lance dans son premier one-man show. Yeah. Paris, rendez-vous à la Cigale les 29 et 30 octobre. Les réserves sont ouvertes. Ce soir, il sera sur la scène du Théâtre de l'Ouest à Rouen, avant quand demain.
0: Merci.
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6: Vos tenues d'été auront été bien rentabilisées cette année. Ce sera du grand bleu presque partout ce jeudi. Difficile de croire à ces prévisions après un réveil parfois bien gris. Le soleil finira par reprendre ses droits sur l'ensemble de l'Hexagone. Quelques nuages traîneront encore près des frontières du Nord-Est et vers les Alpes. Le vent se renforcera en Provence où le risque de feu reste critique. Les Bouches-du-Rhône sont en rouge. Cet après-midi, les températures grimperont de 21 à 25 au nord jusqu'à 34 du côté de l'Occitanie et de la façade atlantique.
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0: 9h03 sur FM, merci d'être avec nous dans le meilleur des réveils. Je suis Philippe Lelouch, le meilleur des réveils de les jours de 6h à 10h. On est bien, on a une grosse patate, j'espère que vous aussi. Tiens, au passage, si vous avez un animal de compagnie, vous le savez, et d'ailleurs les études le prouvent, on dort mieux avec son animal de compagnie. Voilà, c'est prouvé scientifiquement. Faut juste pas le faire si vous avez un poisson rouge parce que ça mouille les draps forcément. Hein, voilà,
1: c'est
0: tout bête. Ou non, avec un cochon, ça dort dans la paille.
12: Ah, c'est bon.
0: C'est
12: bon
0: un cochon dans la paille.
12: Oui.
1: Dans 3 minutes, le jeu de Husson arrive sur RFM. Vous le savez. Ensuite, je vous dirai combien de dents on a trouvé dans la bouche d'un enfant. Et je pense, sans trop m'avancer, que c'est un record du monde.
0: Ah ouais?
1: Ouais.
0: Ça va être dégueulasse alors. C'est Moonraker le gosse. Tu te souviens de Moonraker?
12: Oh, avec les gars.
0: T'es flippant ça. Allez, j'aime beaucoup cette chanteuse Rihanna avec Don't Stop the Music. C'est sur RFM. Bonne journée à notre écoute.

0: À 9h08, c'est le moment que la France entière attend hein, sur AFM. C'est le jeu de Husson. Et puis après, il y aura Baltimora avec oh, oh, oh, oh, oh, oh, oh, oh, Tarzan Boy.
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0: En quoi consiste ce jeu, mon Philippe Husson?
3: D'abord, à dire bonjour à Vincent Richard.
0: Bien sûr, bonjour Vincent Richard.
4: Bonjour, messieurs, dames, si on me lève le micro, bonjour.
0: Il va bien?
4: Oui, et toi? Merci, ouais. Lulu, merci tout le monde. En forme?
0: Très en forme.
4: On joue, Husson?
3: Je suis en forme, je te préviens.
4: Voilà, je vais tout péter.
3: Dès que tu as fini de parler, en fait. Quelque part. Alors, c'est très simple aujourd'hui. Vous devez deviner une chanson tirée d'un dessin animé, évidemment très connu. Mm-hmm. Je rajoute quelque chose et ça fait un jeu de mots, mais exceptionnel.
4: Tu veux dire pourri?
3: Ouais,
0: okay. Alors vas-y.
3: Faut se taire, monsieur.
4: Okay.
3: Allez, vous êtes prêts?
0: Oui.
3: C'est la chanson d'un célèbre enquêteur qui avait plein de trucs improbables cachés dans son manteau, mais avec un alcool vert.
4: Inspecteur Gadget. Wow. Inspecteur Gadget 27.
3: Voilà, tu ne joueras plus, donc à partir de maintenant.
0: Oui.
3: Il est aviné, je crois. C'est un vieux dessin animé japonais avec un héros qui n'est pas de notre galaxie, mais avec une spécialité alsacienne.
5: Capitaine Flammenkuch.
3: Oh là là là.
4: T'as triché.
5: Capitaine Flamme, tu n'es pas. J'adore.
0: Je te soupçonne d'avoir triché.
5: Notre galaxie. Je suis incollable sur le générique.
0: Écris, attendez, petite anecdote que je tiens de l'auteur Jean-Jacques Debout qui a écrit cette chanson. Vous savez pourquoi inspecteur Capitaine Flamme?
3: Non.
0: Parce qu'au début c'était Capitaine Femme. Il semblerait que les créateurs du dessin animé, au début, on découvre qu'à la fin, que c'était une femme.
3: D'accord.
0: Et au début, il avait écrit Jean-Jacques Debout, Capitaine Femme, tu n'es pas, tu vois. Et en fait, ça s'est transformé en flamme.
3: Fichtre, dis donc.
0: Voilà.
3: Allez, c'est la chanson de Toy Story, interprétée par Charlie Couture, mais avec une célèbre pub ricorée.
0: Je l'ai pas. Charlie Couture, c'est comme un avion sans aile.
3: Non, la chanson de Toy Story.
4: Je suis ton ami. C'était ça?
3: Oui.
4: Deux petits déjeuners.
3: Ben voilà.
0: Ah oui, bien sûr.
3: Ben oui. C'est la chanson d'Aladin, mais avec un phare à joues.
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3: Voilà.
5: Ce rêve blush.
3: Ben voilà. C'est la chanson la plus connue de Blanche-Neige, mais en rentrant de l'apéro.
0: Alors là, on rentre de l'apéro.
3: Du bistrot.
0: Ouais.
3: Allez, c'est la chanson du Roi Lion, mais avec une chanson d'Annie Cordy avec.
4: Hakuna Matata Yo-Yo.
3: Allez, la dernière, attention. C'est la chanson de la Reine des Neiges, mais avec une célèbre société de livraison.
5: Délivrez-vous.
0: Délivrez-vous. On vient de leur donner
5: un slogan de dingue.
0: Un slogan de ouf. Ouais. Enfin, les droits. Là, je sais pas s'ils ont les ronds. Parce que là, sur Disney, faut y aller. Hein. Allez, lui aussi, il est aussi célèbre que le dessin animé, presque. Baltimora avec Tarzan Boy, avec le faux cri. C'était pas celui-là, hein, le cri de Tarzan. Le vrai cri, c'est. Et là, c'est pas celui-là du tout dans la chanson. A tout de suite sur AFM.

0: 9h15 sur FM, l'info du jour est Superbus avec Butterfly.
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0: On s'est tous fait soigner quelques dents, hein, mais là, le cas dont on va nous parler, Caro, c'est pas quelques dents, là. Hein, là, il y a un souci.
2: C'est un peu plus. J'ai trouvé la personne qui a le plus de dents au monde. À votre avis, quel est le chiffre? Allez, au pif. Combien de dents dans une bouche?
0: On en a 32.
2: Oui. Oui, les dents, là, c'est un record du monde, donc c'est forcément un peu
0: plus. Si on part d'un truc, il y en a 32, il y en a 35, j'imagine. Il a une dent.
3: Elle est le double.
0: Bah non, mais ça va pas. Le double, il a pas 64 dents, le mec.
3: Bah je sais pas.
0: Non, 35 dents, c'est déjà, ça doit faire un drôle d'effet. Hein.
2: Ouais. 526.
0: Quoi ?
2: 526 dents dans la mâchoire d'un enfant de seulement 7 ans. C'est un record du monde absolu. On vient de le découvrir. Ça se passe en Inde. Et les chirurgiens ont retiré vraiment une sorte de masse, évidemment inhabituelle, de la mâchoire de ce petit garçon de 7 ans. 526 petits denticules. Alors, c'est pas des dents de la taille normale, hein. Mais c'est des petites dents, d'accord, des minuscules en fait structures dentaires qui sont cachées dans la mâchoire. Ça a un nom, c'est une maladie qui est pas hyper connue mais qui a quand même un nom. Et donc ce petit garçon avait 526 denticules qui mesuraient quelques millimètres, avec une intervention quand même chirurgicale de 5 heures pour ce petit bonhomme de 7 ans qui bat un record, mais bon, c'est pas le plus glorieux. C'est fou, hein.
3: Il faut combien de brosses à dents?
0: Il faut un Karcher, surtout. 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Ça a enchaîné les bus, hein, les bus. Ça a enchaîné les tubes, ce groupe-là. Oui. Superbus, ça a enchaîné les bus aussi, forcément. Butterfly sur RFM.

0: 9h20 sur RFM. Caroline nous a préparé un top sur les probas que des faits nous arrivent. Comme par exemple, on a une chance sur 250 d'avoir des vrais jumeaux.
1: Par exemple.
0: Des trucs comme ça.
1: Mais j'ai plein d'autres chiffres comme ça qui sont assez fascinants. Moi, j'adore ce genre d'infos. Ça arrive dans un instant. On a de la musique toujours qui arrive sur RFM avec Jamilia notamment.
0: Les superstars.
1: Superstar. Et puis celle-là, je sais que tu l'aimes bien, Rick Astley. Never gonna give you up.
0: J'adore.
1: Ce sera sur RFM dans le meilleur des réveils. On est
0: dans le give you up.
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0: 9h34 sur FM, le top du jour, et puis Claudio Capeo avec Qu'est-ce qu'il me restera, et puis Sixpence avec More the Richer et avec Kiss Me.
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2: Attends,
0: qu'est-ce qu'il y a?
2: Quoi? Là, t'as vraiment mis, on va dire, des mots les uns derrière les
0: mais
2: autres.
0: Non, Sixpence avec None the Richer.
3: Sixpence, None the Richer.
2: C'est le nom d'un groupe.
0: Non, il joue avec None the Richer.
3: Non, il joue avec The.
2: De toute façon, il est tellement de mauvaise foi qu'il serait capable de. Même si tu mets la rave.
0: C'est bien le titre.
3: Ah oui, bon, bah voilà. Ça, c'était bon.
0: Alors, allez, next. Jingle, s'il vous plaît.
3: Ah, on l'a déjà mis.
1: Ah bon, on est réveillé.
0: Combien a-t-on de chances de travailler avec des tocards? Bon, moi, ça m'est tombé dessus. Ça, il n'y a pas la stat.
3: Mais ça nous fait un point commun.
0: De gagner au loto ou d'être frappé par la foudre, Caroline va nous dire tout ça.
2: J'adore ce genre de chiffres. Alors, par exemple, une chance sur 250 d'avoir des jumeaux identiques.
0: D'accord.
2: C'est pas non plus non. Totalement exclu. Hein.
3: J'aurais pensé
2: tu
3: plus.
2: Vois, moi aussi. En revanche, une chance, là, ça se complique, sur 1461 de naître un 29 février, cette fameuse année bissextile. Une chance sur 15 300 d'être frappé par la foudre, pour ceux qui flippent.
0: C'est
2: un pas peu
0: mal. Quand
2: bah, un
0: 15 000, c'est une chance sur 15 000, c'est
2: ouais,
0: pas.
2: Pareil. C'est pas si petit que ça.
0: Non, c'est pas si petit que ça.
2: Une chance sur 205 000 de mourir dans un accident d'avion.
0: Là, c'est beaucoup plus rare.
3: Ouais.
2: Ça s'éloigne un peu, là. Effectivement, ouais. La probabilité s'éloigne un peu. Une chance sur

0: Gagner le jackpot.
1: Ben oui, mais bon,
0: c'est loin.
1: Très loin.
2: Et l'euro million,
0: une chance sur 140 millions.
1: Carrément. T'as plus de chances de mourir d'un accident de requin que de gagner à l'euro million.
3: Au moins, on arrête de jouer.
1: D'après ce que tu avais dit à Jean-Pierre Foucault à l'antenne, Caro, on a plus de chances de gagner à l'euro million que d'être Miss France.
0: Rajoute-en une couche.
1: Toi, t'as plus de chances. C'est ce qu'il t'avait dit.
0: Remarque, ça me va.
1: De quoi? Tu préfères qu'il y ait l'euro million?
0: Je prends l'oseille.

0: 9h42 sur FM. Après nos héros, c'est Corneille avec Parce qu'on vient de loin et Madonna avec Like a Virgin.
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0: 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Vous avez entendu parler, de plus en plus de gens se font siphonner de l'essence par des malotrus, des malandrins, des traînes savates. Mais certains sont vraiment des quiches.
3: Oula, j'avais pas branché mon micro.
0: Bah oui, ça arrive quand on fait de la radio, c'est normal.
3: C'est arrivé au Kansas où il y a eu une tentative de vol avec une histoire de camping-car qui s'est terriblement mal passée selon les caméras de surveillance. Les voleurs ont essayé, écoutez bien, de siphonner ce qu'ils pensaient être de l'essence d'un camping-car. Cette histoire, on connaît quasiment la chute avant même que je vous la donne. Ils ont accidentellement branché et bien évidemment le réservoir à déchets des toilettes. Ce sont trompé de trou. Voilà. Attendez, parce que ça va plus loin, mais c'est carrément.
0: Ça me dégoûte.
3: C'est ignoble.
0: C'est bien fait pour leur gueule.
3: Ça veut dire que vous prenez le tuyau, vous avez compris, dans la bouche. Et vous allez donc siphonner de l'essence, normalement.
0: Et là, t'as siphonné du.
3: Exactement. Donc, il y a un suspect qui a eu la bouche pleine de déchets de toilette.
0: Je me suis fait engueuler hier par ma mère.
3: Pendant la
0: tentative. Elle m'a dit arrête avec prout, Philippe. C'est pas classe. C'est lourd.
3: Bah, je suis d'accord avec elle.
0: Bah oui, je sais pas ça. Mais là, c'est pas de prout dont on parle. C'est de.
4: Caca. Ah, pardon, voilà. Maman, ça me fait rigoler. Qu'est-ce que j'y peux.
3: Franchement, c'est une spéciale dédicace. Si vous voulez vous la. J'ai du mal à vous imaginer bien à vivre cette histoire.
0: Ah bah oui, bah tout le monde. Quand tu visualises, ça va.
3: Même si c'est bien fait pour eux, en vrai. Ouais. Pour le coup, karma.
0: C'est bien fait pour eux, bien sûr.
4: Cacarma.
3: Cacarma. 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
0: Allez, Corneille, parce qu'on vient de loin. Et puis Madonna après, Like a Virgin sur FM.

0: Ah, c'est Jean-Louis de Radio Arc-en-Ciel. Eh oui.
1: Ça faisait longtemps.
0: Eh oui, et le temps met du temps à se lever. Il fait pas encore beau à Paris. Ça pue ce matin.
1: Il fait frisquer, hein.
0: Oui, il fait frisquer, le ciel encore grisouille. On n'est pas dans le sud, ça je vous le dis. Hein. Dans le sud, il fait déjà chaud, il fait beau. Demain, c'est le week-end. Qu'est-ce qu'ils ont prévu le week-end? Tu sais déjà ce que tu vas faire, Husson?
1: Apéro, forcément.
0: Mais Lulu,
1: moi, je vais voir Mickey.
0: Non, c'est pas vrai, encore.
1: Ça faisait 2 mois que je n'y avais pas été.
0: Il va à Disney encore.
2: Il va chez les Américains.
1: Je vais lui ramener le pastaga.
0: Tu vas entendre na na na na na na na na na na na na na na na na na na na. Ça, c'est pas que c'est entêtant, ça. Ils ont trouvé le morceau définitif pour te le mettre dans la tête.
2: Comment ça s'appelle? Small World.
0: It's a small world after all. Et toi, tu vas faire quoi, Caro?
3: Comme Husson. Je me mets dans la team Husson, apéro.
0: Allez. Apéro.
3: Mon petit Vincent Rich. Céline Dion,
0: tu vas demain soir.
3: J'étais 72 millième dans la file d'attente.
0: On a un jour d'avance.
4: C'est ce que j'allais me permettre. Bonjour, je m'appelle Vincent Richard.
0: Bonsoir, Vincent Richard.
4: Bonsoir.
0: À 10h le matin.
4: Bonsoir, ouais, c'est ça, le mec a rien compris. Si, tu sais que dans les Antilles, on dit bonsoir à la journée. Ça m'avait un petit peu choqué. Ouais, c'est mignon. Je leur fais d'ailleurs un gros bisou au passage. On est pas encore le week-end, les copains, tranquille.
0: Non, bien sûr. Demain, c'est le Friday Wear.
1: Ok. C'est quoi le Friday Wear?
0: Tu sais pas, tu travailles à la radio, tu sais pas ça, mais dans. Dans les grandes entreprises, le vendredi. Oui, un petit rototo qui vient. J'ai un petit bout de croissant qui remonte.
1: Je me disais à l'odeur.
0: Dans les grandes entreprises, le vendredi, t'as le droit de ne pas venir en costume et de porter ton Friday wear, c'est-à-dire ton truc un peu plus décontracté. Voilà.
1: Ouais, pour nous, c'est toute la semaine.
0: Pour nous, c'est si tu viens en cravate, c'est même chelou. Mais si t'arrives, tu as un enterrement, quelque chose. Voilà, donc nous, on est tout le temps en Friday wear.
1: C'est vrai.
0: Voilà. Vas-y, Vincent.
4: Je continue, parce que vous parlez Friday Wear, Disney World, machin, etc.
0: Qu'est-ce qui va nous attendre?
4: Je vais être beaucoup plus concret, c'est qu'il va y avoir un signal pour l'iPhone Duo. Je sais que t'en as un petit peu marre qu'on en parle, mais là, c'est vraiment essentiel parce que nos copains qui sont derrière, là, en ce moment, et les copines qui nous écoutent, c'est vraiment un des derniers, les gars. Donc, il va falloir. Il y en a un deuxième derrière, un troisième dernier. Ouais, mais enfin, bon, c'est chez moi. Donc, c'est le dernier, on va dire, d'accord? Le signal va tomber là dans l'heure qui suit. Et puis le tirage au sort dans l'heure d'après, donc entre 11h et midi. Va falloir être au taquet de chez taquet, il y a que 10 minutes pour vous inscrire.
3: Faut envoyer un petit SMS.
4: Ouais, iPhone, IPHONE par SMS au 739-16, mais quand j'en parle, pas maintenant, ça sert à rien.
3: D'accord,
4: ok,
0: allez, ça va.
4: Merci.
0: Et on te souhaite une excellente émission. Merci d'animer cette antenne. Et puis nous, on se retrouve évidemment demain, les copains et les copines.
3: Salut, à demain.
0: Allez, à demain, bisous.
1: Bisous.
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2: Allez, en route, et très content de vous retrouver. Bienvenue, c'est Vincent Richard. Bon jeudi à vous, il est 10h, un peu trop d'enthousiasme. Alors, avec Alain Souchon des Black Eyed Peas, on va encore plus s'éclater.

0: Chapeau de roue, comme dirait l'autre, c'est incroyable. Bienvenue les amis, parlons peu mais parlons bien. Je vais essayer de prendre un ton très grave, parce que là, c'est très sérieux les amis. Bon, j'arrive pas à prendre un ton grave, c'est pas grave, mais écoutez-moi bien, c'est important. 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J'ai un iPhone Duo, le tout premier iPhone pliable de la marque à la pomme à vous offrir. Il y aura un tout dernier signal avant 11h, là, dans les 30 prochaines minutes qui va tomber. Vous n'aurez que 10 minutes pour pouvoir vous inscrire, parce qu'en plus, le tirage au sort aura lieu à 11h35, l'iPhone Duo a gagné ici sur RFM entre maintenant et midi. C'est un truc de fou. Soyez plus que jamais au taquet, c'est vraiment un conseil d'amis. Et côté musique, eh ben on va se faire un petit massage des oreilles, on en a bien besoin. On va te déstresser juste avant tout ça. Les Cardigans arrivent avec Loveful, Christophe Maé et puis Alicia Keys. Hey. Ce serait Empire State of Mind juste après ça sur RFM.
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0: Une seule radio au monde vous passe autant de musique variée. Oui, oui, soyons clairs. Voilà, RFM, Michael Jackson, You Rock My World sur RFM. Le meilleur de la musique, en parlant du meilleur le matin, évidemment, sont les deux meilleurs du monde également, eux. Oui, soyons impartials. Philippe Lelouch, Caroline Turbide, notre duo du matin pour vous faire du bien, évidemment. Et ils savent tout faire, ces deux-là, puisqu'en plus, ils vous offrent votre caddie. Enfin, pas le caddie physique, hein, évidemment, mais votre caddie de course plein, quoi, jusqu'à 500 euros à gagner tous les matins à 7h20. 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Vous pourrez jouer demain matin à 7h20. Pour la suite, Suzanne Vega sera là dans quelques instants. Les années 80, Louane, les années 2000 avec Chien, et puis Nelly Furtado, les années 2006. Said it right, juste après ça sur RFM.
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2: Il est 11h, dans l'heure qui suit, je ferai le tirage au sort pour vous faire gagner, je l'espère, votre iPhone Duo. Mais pour l'instant, voici Suzanne Vega, Louane et Nelly Furtado. Bienvenue, c'est Vincent Richard.

0: Un bon petit son des années 80, comme on aime le meilleur de la musique, les années 80. 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Et puis, en attendant, ce soir, RFM partie 80, hein, l'émission avec Paul de Montreuil, 20h minuit. Et ben, nous, on va continuer, évidemment, avec encore plus de musique variée dans quelques instants. Pascal Obispo, Teddy Swims ou encore même Mystique. Scandalous. Ce sera juste après ça sur RFM. Vous ne bougez pas, on se retrouve juste après. Ouh là là, avec l'iPhone Duo et le tirage au sort. Ouh.
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0: C'était un extrait de Indochine, Victoria, sur RFM.
1: Le tirage au sort pour gagner l'iPhone du haut est dans moins de 15 minutes, les amis. En attendant, on s'écoute Pascal Obispo, Teddy Swims et tout de suite Mystique sur RFM.

0: iPhone Duo, le premier iPhone pliable de la marque ?
1: RFM !
0: Oui ! Bravo ! Oui, je peux pas applaudir, j'ai un doigt cassé, mais bravo ! Oui. Bravo !
1: Ah non, vaut mieux pas.
0: Ça va ?
1: Merci. Oui, ben oui, émotionnée là.
0: Ah ben, j'entends ça. Vous nous appelez d'où ? Oui. Alors déjà, c'est quoi ton prénom ? On va se tutoyer, c'est plus rapide. Alors, c'est quoi ton
1: Leslie.
0: Prénom ? Leslie. Tu nous appelles d'où, Leslie ? Enfin, on t'appelle d'où plutôt ?
1: Mais du bord de l'autoroute, là.
0: Du bord de l'autoroute, mais dans quelle région ?
1: Voilà, parce qu'on part en formation et voilà, on est infirmière et sapeur-pompier, infirmière.
0: Ah,
1: voilà.
0: C'est vrai ? Ça me fait d'autant plus plaisir. Et dans quelle région, surtout, je veux savoir ?
1: Dans le Lot.
0: Dans le Lot, c'est pour ça que j'entendais ce joli accent. Eh ben alors là, franchement, Leslie, bravo, vous gagnez le tout nouvel iPhone Duo, l'iPhone pliable. C'est quand même un jeu absolument magnifique qui coûte à peu près 48 bras. Voilà, donc comme ça, au moins, on vous l'offre pour vous. J'espère que ça vous fait plaisir.
1: Oui, c'est extraordinaire, c'est super.
0: Eh ben, bonsoir,
1: merci beaucoup.
0: Très heureux, avec énormément de plaisir, Leslie. Je vous embrasse très très fort. On vous envoie ça au plus vite, bien sûr. On compte sur Julie pour pouvoir vous l'envoyer, d'accord ?
1: Super.
0: Au revoir,
1: merci beaucoup.
0: Leslie, et merci de ce que vous faites, surtout. C'est très important. Merci à vous. Et évidemment, on remet ça avec plaisir. On remet ça dans le 16-20 d'RFM avec Patanjali à partir de demain. On en reparlera, bien sûr. Pour la suite, voici Gaga et Beyoncé avec Téléphone. Ah bah tiens, c'est bizarre, Téléphone.

0: très heureux d'avoir fait gagner un iPhone Duo aujourd'hui. Vraiment, ça fait énormément plaisir. Je vous rappelle donc demain, eh bien, Patanjali vous fera gagner le tout dernier. Donc soyez vraiment, vraiment au taquet. Patanjali que vous retrouvez tout à l'heure, évidemment, pour le 16-20 d'RFM. Pour ma part, j'aurai le plaisir de vous retrouver demain matin, 5h du matin. Prenez bien soin de vous et des autres. C'était Vincent Richard. À demain. Bye bye. Et belle après-midi.
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1: Et merci d'avoir choisi RFM. Il est midi, les infos avec Jérémy Desiderati. Bonjour Jérémy.
2: Bonjour Vincent, bonjour à tous. Face à la flambée des carburants, vous êtes nombreux à vous tourner vers le système D ou le système C comme covoiturage. Depuis le début du mois, plus de 306 000 covoiturages ont été réalisés via la plateforme Carros, soit une progression de 26% par rapport à l'an dernier. Pendant que les particuliers font le plein d'astuces, certains professionnels comme les ambulanciers appellent au secours. Le gouvernement n'a pas reconduit les aides pour le transport médical, privé des nouveaux coup de pouce aussi, les transporteurs routiers menacent de se mobiliser. La guerre, la crise énergétique, l'un des sujets abordés ce soir par Emmanuel Macron. Le président sera l'invité des 20h de TF1 et de France 2 pour une interview. Un exercice auquel le chef de l'État ne s'était plus prêté sur les deux grandes chaînes depuis 2 ans. Les grands dossiers internationaux seront également ouverts entre la situation à Gaza, la guerre au Moyen-Orient ou encore l'Ukraine. Autre crise ayant marqué les années Macron, le Covid fait de nouveau des vagues. Après la rentrée et à l'approche de l'hiver, les consultations chez SOS Médecins et les passages aux urgences sont en hausse selon Santé publique France. Une reprise encore limitée et plutôt classique pour la période. Une nouvelle campagne de vaccination sera lancée à la mi-octobre. Et puis les plus fidèles comme les plus simples curieux peinent à masquer leur enthousiasme à la veille de l'arrivée du pape en France. Léon XIV est attendu demain matin à Orly pour le début d'un voyage de 4 jours entre Paris, Lourdes et Metz. Au programme, une rencontre avec Emmanuel Macron à l'Elysée, un passage à l'UNESCO, une grande veillée avec les jeunes au Stade de France. Et puis le point d'orgue, bien sûr, ce sera la messe géante organisée samedi après-midi, place de la Concorde à Paris.
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2: Et les jours se suivent et se ressemblent. Côté ciel, tout le pays va encore profiter du soleil pour ce jeudi après-midi. Les conditions seront très calmes, très dégagées. Quelques nuages vont apporter quand même de l'ombre entre la Normandie, les Hauts-de-France et l'Alsace. Ces éclaircies vont donner un coup de chaud au thermomètre, notamment dans l'ouest du pays. Comptez jusqu'à 30 degrés à Limoges, 32 à Nantes, 33 à la maximale à Bordeaux, Biarritz ou encore Toulouse. À direction les régions du Nord, pour trouver un peu plus de fraîcheur, le soleil sera de nouveau de la partie pour lancer le week-end. D'ici là, passez une excellente journée sur RFM.

0: Et moi aussi, je suis totalement gaga dès que je me lève, car je sais que je vous retrouve à midi sur RFM pour partager avec vous tout l'après-midi plus de hits variés. C'est ça la force de votre radio, le meilleur de la musique RFM. Bonjour tout le monde, c'est Karl. Ravi d'écrire avec vous un nouvel après-midi pour bien se faire plaisir dans les oreilles avec par exemple la voix d'un ange.
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0: Grégory Le Marchal, l'inoubliable Grégory Le Marchal arrive. Les Stranglers aussi et Janet Jackson. Bonjour, bonjour, bonjour. Bon début d'après-midi.
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3: Vous écoutez Dumper City, Self-Aware.

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0: Alors j'ai gonflé tout plein de ballons et du coup on peut s'envoler direction une nouvelle heure du meilleur de la musique. Vous pouvez m'appeler les amis Carl Fredriksen. Bon, partout là-haut, Disney, vous avez la ref, évidemment. On ne porte que le même prénom, hein. Je suis un petit peu plus jeune quand même. Bon, allez. Le pari fou de ce groupe britannique, faire un album pop sans aucune guitare, juste des claviers et un piano. Et ça a cartonné, c'est le groupe Keane. Somewhere Only We Know pour démarrer cette nouvelle heure du meilleur de la musique. Belle pause déj.
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20: Laurine avec Tatou, arrive François Feldman également. Et Kid, tout de suite, comme promis sur RFM. Bon début d'après-midi, il est 13h.

0: chanteur, il est batteur, il est acteur, et tout cela réuni sur un simple single. C'est bien sûr très très fort, et il s'agit du film Buster, sorti en 1988. Justement, les années 80, les années folles que vous pouvez retrouver chaque soir sur RFM, c'est un super programme, ça, pour passer la soirée entre amis ou en famille. Après une journée de boulot, vous allez vous détendre avec RFM Party 80. Alors à ce soir, Paul de Montreuil à partir de 20h sur RFM. Normalement, il ne pleut pas dans les secondes qui arrivent, mais on ne sait jamais, Rihanna, elle est prévoyante. Voilà, on est tous invités sous son umbrella. Allez, à tout de suite.
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Stephen Carrington, ce nom doit forcément vous rappeler quelques soirées devant la télé dans les années 80, avec papa, avec maman, en train de suivre les aventures, parfois farfelues, faut le dire, de la série Dynasty. Et ce Stephen est interprété par un certain Al Corley, qui préfère la musique, et c'est tant mieux. Tube de 1984, Square Rooms.

Kiki, d'accord, mais on pourrait changer le titre et faire « C'est encore l'été, Kiki, voilà. » Les jours se suivent et se ressemblent côté ciel. Tout le pays va encore profiter du soleil pour ce jeudi après-midi. Quelques nuages vont apporter de l'ombre entre la Normandie, les Hauts-de-France et l'Alsace. Et encore un coup de chaud au thermomètre, notamment dans l'ouest du pays, jusqu'à 30 degrés à Limoges, 32 à Nantes, 33 pour la maximale à Bordeaux, Biarritz et Toulouse. Et ça aussi, c'est très chaud, ça donne envie de danser. Kenny Loggins, Footloose.

0: va pas faire de tcha-tcha-tcha, on va surtout pas faire de chichi-chichi-chichi. Voilà. 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Moi, je dis, c'est bien. Merci, RFM. Vous offrir deux iPhone Duo, c'est encore mieux. Remercie RFM. Et vous offrir un troisième iPhone Duo, c'est un truc de dingue. Alors là, moi, je dis, c'est hyper méga bien. Et vachement merci, RFM. Voilà. Vous l'avez compris et vous allez tenter votre chance pour gagner ce troisième iPhone Duo durant l'après-midi. Donc restez bien avec moi, d'autant plus que maintenant, je vous prépare une nouvelle heure du meilleur de la musique avec Hanson, avec Kylie Minogue et Superbus. Allô Lola, Lola, comme tous les garçons, comme toutes les filles, passe un bel après-midi sur RFM grâce au meilleur de la musique.
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1: RFM, le meilleur de la musique. 14h, passez un bel après-midi avec RFM, le meilleur de la musique. Kylie Minogue arrive tout de suite. Superbus, allô, Lola.

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1: D'être à la hauteur.
0: J'aime tellement cette comédie musicale, du coup j'ai envie de l'écouter avec vous cet après-midi sur RFM dans une poignée de secondes, ma cour.
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Qu'est-ce que j'aime quand nos oreilles dévorent plus de hits variés. C'est ça RFM, c'est le meilleur de la musique. Tout simplement, et pour passer un bel après-midi, Ronan Luce, Diana Ross, Dépêche Mode, et puis Emmanuel Moir, tout de suite.

Voici l'histoire d'une erreur postale qui évite à une jolie blonde de commettre l'irréparable d'une part et de redécouvrir l'amour d'autre part. Parfois le hasard fait bien les choses. Renan Luce sur un FM. C'était il y a 20 ans déjà. C'est dingue.

0: Voilà, je viens de battre mon propre record. 2 minutes et 50 secondes à claquer des doigts. J'ai plus de peau, j'ai un petit peu mal. Bon, les amis, sérieusement, plusieurs bonnes raisons de démarrer la journée avec le meilleur des réveils sur RFM de 6h à 10h. Déjà pour sortir de la phase sommeil, le meilleur de la musique et rien de mieux. La bonne humeur également de Philippe Lelouch et Caroline Iturbide. Ils sont toujours de bonne humeur. Je comprends pas. À croire que quand ils étaient petits, ils sont tombés, vous savez, dans une grosse marmite d'humeur, de bonne humeur. 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Je croise les doigts pour que Philippe Lelouch vous appelle demain matin à 7h20. En parlant du meilleur de la musique, justement, Nelly Furtado démarre tout de suite sur RFM une nouvelle heure du meilleur de la musique.
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1: 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On est bien. Il est 15h. Nelly Furtado sur RFM.

0: Come on, baby. Qu'est-ce que j'aime ça quand ça groove comme ça. Allez, dans moins d'une heure maintenant, les amis, vous allez retrouver Patanjali pour le 16-20 RFM avec entre autres un séjour Thalasso Spa à gagner. Alors ça, c'est la classe à Dallas. Pardon, je m'égare. Et dans une poignée de secondes, Gérald de Palmas nous parle d'une fille qu'il connaît bien. Ouais, c'est ce que je vous disais. D'accord, donc du coup, il la connaît très bien. Non, mais c'est bon, on a compris, Gérald, à tout de suite.
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1: Vous écoutez Charlotte Cardin, The Way We Touch.

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Gérald de Palmas, elle habite ici.

0: es mon cœur, tu es mon amour, c'est trop mignon. Et vous, vous êtes mes amis avec qui j'aime partager le meilleur de la musique chaque après-midi de la semaine. Vivement demain, hâte de vous retrouver. Vous restez calés sur RFM, c'est Patanjali qui arrive pour le 16-20 RFM avec un magnifique séjour Thalasso Spa à gagner. À demain à midi avec du bon son, de la bonne humeur, toujours. Bisous, bisous.
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6: Nous adorons Queen.

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1: Il est 16h sur RFM, la radio qui vous donne le sourire, les plus beaux cadeaux et la musique la plus variée. Le meilleur de la musique, c'est Matt Cohn et Frédéric Goldman-Jones.

0: Et bienvenue dans le 16-20 RFM.
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0: Moi, 16h, c'est l'heure que je préfère dans la journée parce que c'est l'heure où je vous retrouve, où je partage avec vous la musique la plus variée, celle d'RFM, le meilleur de la musique, et là où je vous offre des moments de vie. Oui, j'appelle ça comme ça parce que partir à deux dans un 4 étoiles, c'est un vrai moment de vie. Vous partirez, si vous jouez avec moi, au Medley RFM, au Flamant Rose, 4 étoiles, Paradis, Les Pieds dans le Sable, juste à côté de Perpignan, à Canet-en-Roussillon, avec l'accès aux soins, l'espace marin, tout ça, ça fait rêver. Hein. 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

Soyez les bienvenus dans le 16-20 RFM, la radio qui vous offre l'iPhone Duo à tout moment. Mais aussi le meilleur de la musique en non-stop. Voici les L5, Simple Minds, pour le meilleur des années 80, mais aussi Pink et Zazie.

0: RFM, le meilleur de la musique en non-stop avec Robbie Williams. C'est Nena qui arrive et juste avant.
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0: C'est la nouveauté du jour. L'équipe d'RFM a craqué pour le nouveau single de James Blunt. J'adore James Blunt, garçon formidable, plein d'humour et plein de talent. Le nouveau s'appelle Taste Is Like Summer. C'est le premier extrait d'un album qui sortira le 6 novembre prochain, qui s'appelle Airplane Mode. Et James Blunt a annoncé son retour sur scène en France. Pour l'instant, il y a une date prévue, pas deux. Ça sera à l'Adidas Arena à Paris le 21 février 2027. Évidemment, James Blunt, c'est You're Beautiful. You're beautiful. Mais tellement d'autres tubes, 1973. Et plus près de nous, All the Love That I'll Ever Need. On va inviter James Blunt à venir chanter, tiens, dans les semaines qui viennent. Deux dates à retenir, 21 février 2027 pour son concert, le 6 novembre prochain pour la sortie de l'album Airplane Mode. Et voici le premier single. Music News RFM, James Blunt.

0: Le meilleur de la musique d'RFM, c'est Christophe Foulem et Soft Cell qui arrivent. Et juste avant,
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2: Il est 17h sur RFM. Christophe Willem, c'est juste après le flash. Jérémy Desiderati, bonjour.
3: Bonjour Pat, bonjour à tous. Carburant, énergie, Ukraine ou Moyen-Orient. À l'heure du dîner, le menu sera copieux ce soir pour Emmanuel Macron. Le chef de l'État sera l'invité des 20h de TF1 et France 2 pour une interview d'une trentaine de minutes. La flambée des prix de l'énergie et les inquiétudes liées au carburant, mais aussi les grands dossiers internationaux seront sur la table. Le président veut se placer en garant de la cohésion nationale à 7 mois de céder sa place à l'Élysée. Son ancien Premier ministre François Bayrou est interrogé aujourd'hui par la Cour d'appel de Paris dans le dossier des assistants d'eurodéputés du Modem. L'ancien maire de Pau est poursuivi pour complicité de détournement de fonds publics. En première instance, en 2024, François Bayrou avait été relaxé au bénéfice du doute. Les audiences doivent se poursuivre jusqu'au 5 octobre. Justice toujours avec 8 nouvelles interpellations dans l'enquête sur la mort de Quentin Derenque. Ce militant d'extrême droite avait été battu à mort à Lyon en février dernier. Les 8 personnes arrêtées mardi sont soupçonnées d'avoir participer aux rixes et aux violences sans avoir porté les coups mortels. 9 militants d'ultra-gauche sont déjà mis en examen pour meurtre, association de malfaiteurs et violences aggravées. Et puis l'équipe de France de foot s'est envolée pour la Turquie aujourd'hui. Première étape des 4 matchs de Ligue des Nations qui attendent les Bleus pour cette première sur le banc pour Zinedine Zidane. L'ancien numéro 10, tricolore, a appelé Leny Oro, le jeune défenseur de Manchester United, intègre le groupe France pour remplacer Ibrahima Konaté. Après la Turquie, les hommes de Zizou vont voyager en Belgique avant de recevoir l'Italie au Stade de France et de nouveau défier les Diables Rouges.
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3: Et toujours pas de pluie en vue, en même temps sans gros nuages, impossible d'espérer la moindre goutte. C'est le cas encore en cette fin de journée où tout le pays n'y voit que du bleu ou presque. À l'image du reste de cette semaine, la soirée sera très tranquille et le thermomètre affiche des valeurs dignes d'un mois de juillet. Les 30 degrés sont dépassés sur le littoral atlantique de Saint-Nazaire jusqu'à Biarritz. Même chose dans les terres du côté de Castres ou encore dans la vallée du Rhône plus à l'est. Et ce n'est pas encore terminé, le soleil nous attend aussi pour la journée de demain. Pas de quoi faire tomber la fièvre côté Mercure.
2: Merci Jérémy. Voyez, le bon réflexe à avoir, il est là. Il est de se brancher sur RFM dès que vous finissez le travail. Et là, dans la voiture, vous entendez Soft Cell, Amir, Madonna et tout de suite celui qui sortira son nouvel album à l'automne, Christophe Willem et son double jeu. Bienvenue sur RFM.

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0: Madonna, Vogue, elle sur RFM, un de mes morceaux fétiches quand je passe les vendredis et samedis soirs avec vous pour faire danser la France dans RFM Night Fever. 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
1: C'est le meilleur de la musique d'RFM avec Avenir, Billy Idol, Roméo et Juliette, Michael Jackson. Mais alors, 17h35, ce serait pas l'heure de jouer ?
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1: Pour un séjour dans un lieu enchanteur, un 4 étoiles, les Flamants Roses à Calais-en-Roussillon. Lieu de détente idéal pour partir à deux. Et bonjour Marie-Rose.
3: Oui, bonjour Pat.
1: J'adore ce prénom Marie-Rose qu'on peut, appeler Marie-Rose. Il y a aussi des Rose-Marie, on peut l'inverser. Il y a
3: oui,
1: les deux.
3: Et puis Rose des Flamants Roses.
1: Absolument, les Flamants Roses, ça serait bien que ce soit une Marie-Rose qui y aille. Mais pour ça, il faut se qualifier pour la finale. Marie-Rose, toi qui es dans le Cantal. On salue d'ailleurs au passage tous ceux qui nous écoutent dans la région Auvergne-Rhône-Alpes. Alors attention, trois extraits de musique. Tu reconnais un des trois chanteurs au groupe ou chanson et tu es en finale. On est concentré, on y va Marie-Rose.
3: Oui, Pat.
1: Un peu d'émotion, Marie-Rose. C'est parti.
3: Oui.

0: Allez, Marie Rose, je t'écoute. Qu'est-ce que tu as reconnu dans ces trois extraits?
1: Ah, ben notre chanteur, mon chanteur préféré, Christophe Maé.
0: Mais la bravo lune. Oui, la lune, bien sûr.
1: Voilà.
0: Et pour le jeu, pour le... Oui.
1: Oui, puis j'allais dire, il y avait Alicia Keys aussi.
0: Et Alicia Keys, ouais. Et puis il y avait les Cardigans, oui. Loveful. Bravo, Marie-Rose, mission accomplie. Oh, puis en plus, Christophe Maé est ton chanteur préféré. Ça te donne le droit d'attendre demain pour être peut-être tiré au sort pour partir au Flamant Rose pour une Marie-Rose.
1: Oui.
0: Formule petit-déj. Ah oui, le rêve avec les soins d'hydrothérapie. C'est un cadre enchanteur. Hein. C'est magnifique, les pieds dans les Méditerranées.
1: Oui, mais et une petite... J'étais il y a 3 jours devant cet hôtel-là au camping.
0: Mais non. Mais
1: et
0: c'est
1: je
0: fou.
1: Me disais, mais c'est pas possible, les Flamants Roses, quel bel hôtel.
0: Eh oui, magnifique. Alors j'espère pour toi que tu seras tiré au sort demain. En tout cas, sois bien à l'écoute. Merci de nous écouter, Marie-Rose. Bravo.
1: Oui. Bravo et gros bisous à toute l'équipe. Je vous aime.
0: Avec plaisir, Marie-Rose. On rejoue demain, bien sûr. Voici Billy Idol sur RFM.

0: Une belle fin d'après-midi avec nous sur RFM. C'est le meilleur de la musique, le 16-20 Patanjali. Et on n'a pas toujours l'intention de se lever de mauvaise humeur, mais parfois ça arrive. Parfois le matin, c'est compliqué, on a du mal à sourire. 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Demain matin, le meilleur des réveils, comme tous les matins sur RFM, la radio qui aime vous faire danser. Just Dance, Lady Gaga arrive sur RFM, la radio qui a engagé un chanteur célèbre. Écoutez.
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0: 18h sur RFM, on écoute Lady Gaga juste après les infos. Jérémy Desiderati, bonsoir.
31: Bonsoir Pat, bonsoir à tous. Jongler entre les crises qui inquiètent les Français et celles qui secouent le monde, c'est la mission pour Emmanuel Macron ce soir. Le président s'exprime aux 20h de TF1 et France 2 dans une interview d'une trentaine de minutes. Le chef de l'État devra trouver les bons mots et apporter les réponses face à la crise de l'énergie notamment. Ouverture aussi des dossiers internationaux comme la situation à Gaza, les guerres au Moyen-Orient ou en Ukraine. D'un palais présidentiel à l'autre, le rapport aux journalistes n'est pas tout à fait le même. À la Maison-Blanche, CNN, MS Now et Politico restent privés d'accès malgré une décision de justice ordonnant la restitution immédiate de leur badge. Les journalistes des trois médias ont encore tenté d'entrer aujourd'hui dans la demeure du président sans succès. Ils ont saisi en urgence le juge fédéral accusant l'administration Trump de violer sa décision. Détention aussi au siège de l'ONU à New York. Benjamin Netanyahu prendra la parole ce soir devant l'Assemblée générale avec le conflit israélo-palestinien au cœur de son discours. Le Premier ministre israélien devrait défendre la politique de son gouvernement. Combien de temps allez-vous garder le silence face à Israël, a lancé cet après-midi le président palestinien Mahmoud Abbas. Et puis la paix, probablement au cœur des prises de parole du pape durant le week-end. Léon XIV arrive demain en France avec un programme très chargé. Entretien à l'Élysée, office géant place de la Concorde, déplacement à Lourdes avant de finir par une messe dans la ville de Metz. 14 000 membres des forces de sécurité seront mobilisés rien qu'à Paris. Une aubaine aussi pour l'économie, ces 4 jours dans l'Hexagone devraient rapporter 150 millions d'euros.
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31: Calme et douceur sont les maîtres mots pour décrire la météo de cette fin de journée. L'ensemble du pays va profiter d'une soirée très tranquille avec plus de 25 degrés ce soir attendu, notamment dans le sud-ouest. Ça va baisser demain sur la côte basque avec l'arrivée du vent et de quelques nuages. Le thermomètre va chuter d'ailleurs d'une petite dizaine de degrés à Biarritz. Partout ailleurs, l'accessoire indispensable, ça reste les lunettes de soleil. Tout le pays profitera du ciel bleu pour lancer ce week-end. La chaleur va s'étendre d'ailleurs avec 28 degrés attendus à Paris, 30 à Nantes et jusqu'à 34 à Perpignan.
0: C'est noté, merci. Merci Jérémy, bienvenue sur RFM, la radio qui vous fait chanter de la. Vous voyez la preuve, elle le fait mieux que moi, elle a pas de mal, elle a du talent. Lady Gaga, Bienvenue sur RFM. Ouais.

0: Le meilleur des années 80 sur RFM, c'était les Pet Shop Boys. Les années 80, ce soir, à 20h, comme tous les soirs, vous avez tous les tubes. Ça s'appelle RFM Party 80 avec Paul de Montreuil. Rendez-vous à 20h. Avant 19h, je vais vous donner l'occasion de gagner le tout nouvel iPhone pliable, l'iPhone Duo. Restez bien avec nous sur RFM. Le meilleur de la musique, c'est Moby. J'espère que tout va bien pour cette fin d'après-midi et demain matin. Allez hop, RFM.
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2: Hey les amis, bonne fin d'après-midi, merci d'être avec nous dans le 16-20 RFM Patanjali. Dans moins d'une demi-heure, je vous donne l'occasion de gagner l'iPhone Duo, le premier iPhone pliable, tirage au sort, demain après-midi. Attention, ça va être chaud, gardez votre téléphone près de vous. Et voici le meilleur de la musique, Moby, Terry Moïse et David Guetta sur RFM.

C'est RFM, le meilleur de la musique en non-stop avec Avenir Imagination, Camaro et voici U2. 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With or without you, U2 sur RFM. 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

0: Quel bonheur de partager ces moments avec vous dans le 16-20 RFM Patanjali. Le meilleur de la musique, c'est Kylie Minogue qui arrive. Mais là, écoutez bien.
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2: Il est 19h sur RFM, on écoute Kylie Minogue juste après le flash et Rémi Desiderati. Bonsoir.
3: Bonsoir Pat, bonsoir à tous. 30 minutes pour répondre aux journalistes et aux interrogations des Français. Dans une heure, Emmanuel Macron sera l'invité des 20h de TF1 et de France 2 ce soir. De retour de New York, le président devrait être interrogé sur la situation géopolitique et les crises qui bouleversent notre quotidien. Le Moyen-Orient, la menace russe ou les prix des carburants. Autant de sujets brûlants sur lesquels le chef de l'État devra rassurer. L'été fut aussi brûlant et nos forêts en ont fait les frais. Près de 98 000 hectares ont été détruits par les flammes durant la saison estivale par les 21 000 départs de feu recensés. C'est 5 fois plus que la moyenne des 20 dernières années et un record depuis 50 ans selon l'Office national des forêts. Du nouveau dans l'affaire Quentin Derenque, sur les 8 personnes interpellées mardi, 5 ont été présentées aujourd'hui à 3 juges d'instruction. Des individus soupçonnés d'avoir participé aux violences qui ont précipité la mort du militant d'extrême droite à Lyon. Le parquet a requis la détention provisoire pour 3 d'entre elles et le contrôle judiciaire pour les deux autres. Dans cette affaire, 9 militants d'ultra-gauche sont déjà mis en examen pour meurtre, association de malfaiteurs et violences aggravées. Et puis côté ciel, le week-end va commencer sous le soleil avec des températures qui n'ont pas envie de passer à l'automne. La soirée sera encore très calme partout dans le pays et demain le ciel restera largement dégagé. De quoi permettre au mercure de grimper à nouveau et même dans les régions du nord. Il fera jusqu'à 29 à Rouen ou à Rennes. La barre des 30 degrés sera franchie à Bordeaux, à Toulouse ou à Perpignan. Les nuages vont commencer à faire leur retour par l'ouest samedi.
2: En vous remerciant, Jérémy Desiderati, soyez les bienvenus si vous nous rejoignez sur RFM, la radio qui vous fait chanter en fin de journée après le travail. Et quand on ne connaît pas les paroles, ben on fait du la la la. Et voici la chanson parfaite pour ça. Kylie Minogue, juste après les avions et les innocents sur RFM.

0: One, two, three, four. C'est un peu le chef d'orchestre des innocents, bon, c'est comme ça. Bonne soirée les amis, merci d'être avec nous dans le 16-20 RFM, la radio qui paie vos courses demain matin avec Philippe Lelouch et Caro et Turbide, à la hauteur de 500 euros. Ça veut dire que si vous allez faire vos courses, il va falloir prendre un caddie dans chaque main, parce que avec un seul caddie, vous n'arriverez pas à 500 euros. Hein. De jouer avec nous, ça peut quand même être une bonne nouvelle de jouer avec eux demain matin, 7h20, dans le meilleur des réveils, RFM. Attention, Tom Jones arrive avec sa bombe sexuelle. Sex Bomb. C'est le meilleur de la musique pour vous avec l'iPhone Duo à gagner demain.
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Le meilleur de la musique en non-stop sur RFM avec Avenir, Ultra Naté, Asia. Et voici Black. Qui se cachait derrière ce pseudo Black? C'est pas un nom. Eh ben, c'était un Anglais qui s'appelait Colin Verncombe, qui nous a quittés en 2016. Il a fait tout. Hein. Il a fait du punk, du rock, du jazz. Et là, il a fait ça de manière ironique. Wonderful Life, c'est une vie formidable parce que tout allait mal dans sa vie. Il venait d'avoir un accident de voiture, sa mère était malade, il avait été viré de sa maison de disques. Il a dit « La vie est formidable !» Et ça a donné un tube incroyable sur RFM.

Ça sent le week-end. Non, non, mais c'est vrai, ça sent le week-end. Et le week-end, on aime faire la fête sur RFM avec Yann Muller à 20h demain soir. Et puis RFM Night Fever avec votre serviteur à 22h. Les plus grands tubes, disco, funk, dance. Et dans cela, voici un petit échantillon sur RFM. Voici Ultranaté, Free.

0: beaucoup nous manquer. Catherine Ringer, c'était évidemment sa voix avec Erita Mitsuko sur RFM. Grand, grand tube de la chanson française des années 80. Et ben l'enchaînement est parfait puisque RFM partie 80, c'est dans un instant pour vous avec Paul de Montreuil. Il va débuter avec Queen. C'est ce qui s'appelle commencer une émission en beauté. A Kind of Magic sur RFM, le meilleur de la musique. 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Envoyez 16-20 par SMS au 7-39-16. Et puisqu'on est au stade des bonnes nouvelles, écoutez.
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16: 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On file à grande vitesse direction l'époque où les TGV étaient orange. Oui. Bienvenue dans RFM Party 80, bienvenue dans une nouvelle soirée autant couleurs, du orange, du vert, du jaune, du doré, du clinquant en tout cas. Pendant 4 heures, on revisite la décennie 80 et on en extrait le meilleur de la musique. J'en veux pour preuve le premier quart d'heure, varié et de qualité sur RFM. Avec Laurent Voulzy, Rockwell, les Beach Boys et Queen, il y a de la magie dans l'air, une sorte de magie, une kind of magic avec Freddie Mercury et sa bande.

Le meilleur de la musique version années 80 jusqu'à minuit, un voyage musical, ça coûte moins cher qu'un voyage en avion et ça évite les déconvenues, hein, à l'image de cette touriste française que vous avez peut-être vu en larmes sur les réseaux sociaux. Elle a écopé d'une amende record de 2 600 € à l'aéroport de Sydney pour avoir oublié de déclarer une boîte de cassoulet dans sa valise. Les douanes australiennes ne plaisantent pas avec l'agroalimentaire. 2 600 €, ça fait cher le trajet. On écoute Rockwell et Michael Jackson, c'est sur RFM, le meilleur de la musique. Somebody's

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0: Oui, c'est tous les soirs, effectivement, jusqu'à minuit, avec une musique qui s'écoutait à l'époque sur une petite bande magnétique. Et quand ça coinçait, eh ben, il nous fallait un stylo bic pour rembobiner tout ça avec un bon coup de poignet. À l'époque, dans la Renault 5 de mes parents, il y avait la cassette d'un groupe qu'on va écouter là ce soir dans un instant. C'est Gold. Je vous prépare Capitaine Abandonné, juste après la funk du groupe britannique ABC et le phénomène hip-hop naissant avec MC Hammer. You Can Touch This sur RFM.
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0: Salutations du jeudi soir à vous qui rejoignez l'aventure RFM Party 80 dans les voitures, à la maison et partout ailleurs. Voici MC Hammer, trop bien. You Can Touch This sur RFM.
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RFM à l'heure du dessert. Ce sera flan à la vanille pour moi, s'il vous plaît. Surtout que je viens d'apprendre que le sucre ne serait pas si mauvais que ça pour la santé. Une nouvelle étude vient de montrer que c'est justement cet attrait pour les glucides qui a aidé le cerveau humain à devenir si grand et si complexe au fil de l'évolution. Doit-on dire merci au sucre? Peut-être. Mais alors, à mon avis, plutôt celui des fruits que celui du cheesecake. Voici la suite d'RFM Partie 80. C'est avec Taxi Girl, Madonna et The Romantics.

0: RFM, bonsoir.
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0: Oui, RFM Party 80, c'est du dimanche au jeudi. Pourquoi donc? Eh bien parce que les soirs de week-end, les vendredis et samedis, le meilleur de la musique est en version mixée, s'il vous plaît. Demain soir, dès 20h, vous retrouverez Yann Müller pour RFM Party Mix. Sa spécialité à Yann Müller, c'est le mix et le remix des plus grands classiques de la chanson française. Avec ses petits doigts et ses grandes oreilles, il va de nouveau nous offrir ses versions reboostées des chansons que l'on connaît par cœur. Soyez au rendez-vous demain et samedi, donc de 20h à 22h. Ça s'appelle RFM Party Mix. À suivre, un des riffs de synthé les plus puissants de l'histoire de la musique. Van Halen avec Jump pour démarrer la deuxième heure d'RFM Party 80.
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RFM, voici une autre histoire avec Gérard Blanc qui, dans le clip, se baladait dans le désert avec une magnifique actrice qui n'est autre qu'Annie Pujol, la célèbre hôtesse de la roue de la fortune, qui ensuite est devenue la chérie dans la vraie vie de Gérard Blanc. Oh, c'est beau. Voici une autre histoire sur RFM.

0: Bonne soirée avec RFM Partie 80. Je pense que les béliers sont à l'écoute d'RFM Partie 80 ce soir. Surtout ceux qui ont écouté leur horoscope ce matin sur RFM. Parce qu'il était indiqué, bélier, laissez les choses sérieuses de côté. Un joli moment de légèreté vous attend. Donc c'est tout à fait nous, c'est tout à fait ça. Le soir, après le boulot, on se retrouve autour des meilleurs titres des années 80. Et tout de suite, tout va beaucoup mieux. Le caroscope, l'horoscope de Caroline Iturbide, vous le retrouvez tous les matins en direct de 6h à 10h dans le meilleur des réveils, mais aussi sur les réseaux sociaux d'RFM. Et maintenant, on sort la grosse artillerie. Quelques-uns des titres les plus cool des années 80 avec les filles de Bananarama, Pacific et Wally Wiss and the News. C'est dans 30 secondes, juste après ce mini-message.
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Bien avant, Miley Cyrus en sous-vêtements sur sa boule de démolition, Mylène Farmer cassait les codes et brisait les tabous dans son clip. C'était en 86, véritable tournant pour elle, mais aussi pour la télévision française, hein, avec le clip de Libertine qui durait plus de 10 minutes dans sa version originale et qui la montrait intégralement nue. Quand on fait une chanson qui s'appelle Libertine, faut y aller à fond, et elle l'a fait. Jusqu'à minuit, c'est RFM Partie 80, bien bonsoir.

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0: Oui, c'est l'émission RFM Party 80, puis il y avait la soirée, hein, vous le savez, RFM Party 80, c'était la soirée originelle, la première soirée à rassembler sur scène les artistes des années 80. Ça a donné lieu à un film qui s'est inspiré de cette soirée-là. Et là, on va fêter les 20 ans d'RFM Party 80. Ce sera le 18 février prochain au Dôme de Paris, avec ensuite la tournée derrière. Donc, que vous soyez à Paris ou partout en France, ailleurs, n'hésitez pas, prenez vos billets pour aller voir tous les artistes de la tournée. Julie Pietri, Caroline Loeb, David et Jonathan, début de soirée. Il y aura également Léopold Nord, Luna Parker, c'est une folie. Tout ça présenté par Charlie et Lulu. On va se marrer, se régaler et chanter tous ensemble. Prenez vos billets, c'est donc dans les billetteries habituelles et puis également en ligne, hein, sans aucun problème. Les infos rfm.fr. Voici arrivé Michael Cimbello pour la suite.
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bien. Ambiance années 80 sur RFM jusqu'à minuit, ça continue avec tout de suite Michael Sembello dansons sur Maniac.

RFM, bienvenue dans l'ambiance des années 80. Au cinéma, à l'époque, il y avait du gros muscle, de la testostérone et un regard qui ne trompe pas. L'œil du tigre, mec. Après le carton intersidéral de Eye of the Tiger, Stallone a lui-même appelé les membres du groupe Survivor pour les supplier de lui refaire un tube sur mesure pour le film suivant. Et voilà ce que ça a donné. Burning Heart, Survivor, sur RFM.

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0: Et ici vous regrettez le temps où vous portiez des vestes à épaulettes tellement larges que vous deviez passer les portes de profil. Vous êtes au bon endroit. Sur RFM, musicalement, la folie des grandeurs est toujours là, avec jusqu'à minuit ce que les années 80 nous ont apporté de plus excitant, de plus novateur et motivant. Eurythmics fait partie de l'aventure dans les prochaines minutes avec Sweet Dreams, l'affaire Louis Trio également, et juste avant, pantalon en sky, brushing soigné. Voici le groupe In Excess sur RFM.
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La ligne de basse que voilà est l'œuvre de Mark King, leader de Level 42. Le mec jouait tellement bien de la basse qu'il a fait assurer son pouce droit. Il a pris une assurance pour son pouce. 3 millions de livres sterling. Vous

Il y en a eu des belles choses dans les années 80, on est d'accord? Ah oui, oui, oui, oui. Et on les partage ensemble le soir, RFM Partie 80, du dimanche au jeudi, soyez les bienvenus. Peut-être en train de bosser, peut-être à la maison, peut-être dans les voitures. Le meilleur des années 80, ça continue avec Yazoo qui arrive, Michael Jackson, bien sûr, et Nick Kershaw, souvenez-vous de ça, The Riddle sur RFM.

0: passe bien. Vous écoutez RFM Partie 80 avec Gianna Nannini, le rock made in Italy, nourri à la mozzarella di bufala et au prosciutto di Parma. Ismaschi, c'est le nom du titre et c'est maintenant sur RFM.
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Jusqu'à minuit, on est dans l'ambiance des années 80. Bien le bonsoir. 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Et pour le moment, voici une nouvelle heure d'RFM Party 80 avec Musical Youth, Bronski Beat et plein d'autres belles surprises musicales.

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J'espère que votre soirée se passe bien à l'écoute d'RFM et du meilleur de la musique version années 80, puisqu'on est en plein cœur d'RFM partie 80. Paul de Montreuil pour vous accompagner. Merci de me confier vos oreilles pour elle dans les prochaines minutes. Jean-Pierre Badère, Mel & Kim aussi, ça faisait longtemps qu'on n'avait pas écouté ça. Et puis un ex-Beatles qui prend le relais là tout de suite avec I Got Mama Said On You. Croyez-le ou non, c'est le seul et unique numéro 1 de George Harrison qui n'a pas été écrit par un Beatles. C'est aussi une reprise d'une vieille chanson soul complètement oubliée de l'année 1962. Comme quoi, c'est dans les vieilles marmites que l'on fait les meilleures soupes, on le sait. On disait ça dans les années 80 en tout cas. Bien

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Voici Madonna.

On est pas mal à l'écoute d'RFM Partie 80. Les titres qui, à l'époque, s'écoutaient en essayant de décoller les vignettes colorées du Rubik's Cube pour faire les faces et impressionner les copains. Vous avez pensé à le faire, vous aussi? Écoute, je vais décoller les vignettes, les recoller dans le bon ordre et personne n'y verra que du feu. Je ne sais pas quelle colle ils utilisaient à l'époque, mais j'ai jamais vu quelque chose coller aussi bien que les vignettes du Rubik's Cube. Vous écoutez RFM, Michael Field arrive, Prince également est là juste avant, c'est Mylène Farmer. Sans logique sur RFM, c'est le meilleur de la musique.

sous la lumière de la lune et sous la lumière des étoiles également. Vous écoutez RFM, bien le bonsoir. RFM partie 80 touche bientôt à sa fin, mais attention, on a encore de belles choses à écouter. Stevie Wonder, I Just Called to Say I Love You, et Sandy Martin tout de suite, People from Ibiza sur RFM.

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0: Et bien voilà que l'émission touche à sa fin. Merci de l'avoir suivi. Merci de m'avoir confié vos oreilles depuis 20 heures pour savourer le meilleur des années 80 version festive. On recommence dimanche sans aucun problème puisque demain et samedi, ce sera RFM Partie Mix avec Yann Müller. Le meilleur de la musique version mixée. Vous allez adorer. Prévenez les copains si vous faites une soirée, un apéro, que vous vous retrouvez. Vous mettez RFM à fond. On va s'éclater. Bon week-end, donc d'ici là, passez une très belle nuit, une belle journée et à dimanche sur RFM. Salut, salut !

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0: 6h03 sur FM. Bonjour, je suis Philippe Lelouch, c'est le meilleur des réveils. C'est tous les jours de 6h à 10h. Il parlait de yeux collés à l'instant, Laurent Gillès, le journaliste parisien. J'avais ça quand j'étais petit, moi, de la conjonctivite. J'avais les yeux qui étaient, je pouvais plus ouvrir le matin, ça ne m'est jamais arrivé adulte.
1: Tous les matins?
0: Non, ah non. Pas tous les matins, mais ça m'arrivait de temps en temps. C'est un truc que j'ai plus. Toi aussi?
2: Ouais.
0: Ça doit être un truc d'enfant, en fait.
2: Ouais. Et ma mère me décollait ça avec du coton et de l'eau tiède.
0: Moi aussi, exactement. Voilà. Et c'était, tu voyais que dalle. Hein.
1: Un beau point commun, en tout cas, entre
0: Est-ce que c'est pas lié à notre époque?
2: Ouais, c'était ou le coton ou la nourriture. Hein. Tu sais, quand on était petit, on marchait 25 km pour aller à l'école.
0: Oui. On avait une orange à Noël.
2: Oui, voilà. Mytho.
0: Je sais pas si vous aussi vous trouvez qu'on vieillit régulièrement, mais je pense que j'ai pris un coup de vieux. Vous savez pourquoi? À 16 ans, on montait dans la voiture d'un mec qu'on connaissait pas pour aller faire la fête. On savait pas où d'ailleurs. Et aujourd'hui, même pour aller dans une boulangerie, on regarde les avis sur Google.
1: Ah oui, surtout pour aller dans une boulangerie. Très important, le pain.
0: C'est complètement dingue. C'est quoi aussi cette mode là de faire des fêtes dans les boulangeries là? Où les mecs dansent dans les boulangeries.
2: Il y a des DJ boulangers maintenant.
0: Ouais, bon.
2: Moi, j'attends impatiemment les ongleries charcuteries. Tout fusionne, en fait.
0: Qu'est-ce qui nous attend, ma belle Caro, aujourd'hui?
1: Plein de choses. Déjà, dans 3 minutes, vous saurez combien le fondateur du réseau social Telegram, vous savez, la petite messagerie instantanée, là où on s'envoie des messages, combien le fondateur a prévu de léguer à ses enfants?
0: Ça doit pas être 200 euros. Hein.
1: Ça se compte en milliards, donc ça calme. À 6h20, je vais vous raconter l'histoire d'un homme qui a été injustement condamné, puis justement condamné. En gros, le gars n'est pas une flèche. Voilà. Je vous dis que ça, on le retrouve dans un instant, c'est notre héros du jour. Le

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2: Je ne sais pas si vous avez tous rêvé d'hériter d'une fortune hein, qui tombe comme ça d'un coup. C'est le fameux oncle d'Amérique. Qu'on n'a jamais. Qu'on n'a pas. Un Lelouch caché qui aurait fait fortune à Manhattan. Voilà, mais non. Mais là, dans l'histoire de Caro, on est sur un niveau stratosphérique.
3: Stratosphérique. Pavel Durov. Je ne sais pas si ce nom vous dit quelque chose. C'est le fondateur du réseau social Telegram. Vous savez, la messagerie instantanée. Je crois qu'il y a plus d'un milliard d'utilisateurs.
2: Qui a des bonnes initiales en plus.
3: Qui a des bonnes initiales, oui. Voilà, très belle remarque de Philippe Lelouch. Je n'insisterai pas. Et donc, il a déjà prévu ce qu'il va faire de sa fortune, qui est estimée à près de 14 milliards de dollars au moment où je vous parle.
2: C'est pas non plus...
3: Moi, ça me...
2: J'ai même pas, quantifiable. Moi aussi, 14 milliards.
3: Ça a du mal à sortir de ma bouche. C'est tellement c'est pas réel. 14 milliards de dollars. Et donc, le fondateur a expliqué avoir préparé son testament pour que son patrimoine soit réparti équitablement entre tous ses enfants. Oui, figurez-vous qu'il a 6 enfants reconnus avec 3 femmes différentes. Il aurait également 100 autres enfants issus de dons de sperme réalisés dans 12 pays différents. Et pour lui, il est très mignon, ce qui fait aucune distinction entre eux. Aucun de ses enfants.
2: Bon,
3: donc, en fait, quand il s'agit de l'héritage, il dit voilà, tout le monde, tous les enfants, à ma connaissance, auront exactement la même somme. Alors,